boire et de l'ébriété en France par le biais d'affiches principalement, mais aussi de dessins, d'estampes, d'objets et peintures issus des collections municipales. Il s'agit d'un voyage dans le monde de l'ivresse qui s'intéresse autant à la célébration du boire qu'aux discours de condamnation qui l'ont accompagné au fil des siècles. Le visiteur est ainsi confronté à l'évolution du regard porté sur l'alcool à travers l'histoire de l'art et des représentations populaires entre euphorie collective, rituel social, outils publicitaires et problèmes de santé publique.

nous écoutions le Chœur infernal, extrait d'Orphée aux Enfers, opéra d'Offenbach, créé en 1858 et révisé en 1874, interprété ici par le chœur et l'orchestre du Capitole sous la direction de Michel Plasson. L'exposition Ivresse, proposée par le musée Paul Dupuy, est visible jusqu'au 29 septembre à Toulouse. Le parcours est divisé en deux sections, boire et déboire. La première section explore les dimensions festives, symboliques et sociales de la consommation d'alcool. Des bacchanales antiques au café du XIXe siècle, les œuvres exposées montrent comment le vin et les spiritueux ont longtemps accompagné les célébrations religieuses, les banquets ou encore les moments de convivialité. Avec l'essor des alcools industriels au XIXe siècle, l'imaginaire publicitaire contribue à glamouriser la boisson, souvent incarnée par des figures féminines séduisantes sur les affiches et les images populaires. Cette esthétique de la fête et du plaisir contraste fortement avec les discours médicaux et moraux qui émergent à la même époque. La seconde partie de l'exposition met en lumière le basculement progressif de l'ivresse vers un sujet de condamnation sociale et sanitaire. Les artistes y représentent avec un réalisme de plus en plus cru les effets physiques et psychologiques de l'alcool dans un contexte marqué par l'augmentation massive de la consommation au XIXe siècle.

Nous écoutions Annie Cordy, il s'agit de son premier succès, c'était en 1953. L'exposition Ivresse se poursuit jusqu'au 29 septembre au musée des arts précieux Paul Dupuis à Toulouse. Ivresse interroge les mécanismes sociaux et politiques qui façonnent encore aujourd'hui notre rapport à l'alcool, tiraillé entre campagnes de prévention, traditions viticoles et enjeux économiques. Une exposition essentiellement constituée d'affiches publicitaires qui propose un parcours au cœur des représentations liées à l'alcool.

0: Nous écoutions Boris Vian, Je bois, c'était en 1956. L'exposition Ivresse est visible jusqu'au 29 septembre au Musée des Arts Précieux de Toulouse, le musée Paul Dupuy. Une exposition consacrée à l'histoire des représentations liées à l'alcool, avec principalement des affiches, mais également des dessins, des estampes, des objets et des peintures issues des collections municipales. Outre les deux sections « Boire et déboire » qui découpent le parcours de cette exposition, une salle accueille la reconstitution d'un bar de la Belle Époque où sont rangés des verres, bouteilles, caves à liqueur qui sont issus des collections du musée Paul Dupuy. L'exposition « Ivresse » jusqu'au 29 septembre au musée des Arts Précieux Paul Dupuy à Toulouse.
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1: L'agenda de Radio Radio Plus vous recommande la rétrospective consacrée à Billy Wilder à la Cinémathèque de Toulouse jusqu'au 28 juin. Une rétrospective qui fait partie de la programmation célébrant la réouverture de la Cinémathèque de Toulouse, réouverture au public des salles de cinéma situées rue du Thor, avec l'inauguration d'une nouvelle salle de cinéma de 100 places, qui vient compléter donc l'offre des 200 places de la grande salle. Billy Wilder est donc mis à l'honneur en ce printemps à la Cinémathèque de Toulouse, né en 1906 en Autriche. Il débuta sa carrière de journaliste à Vienne, puis à Berlin. Il a écrit plusieurs scénarios de films muets et parlants pour le studio allemand UFA, notamment « Les hommes le dimanche », film réalisé par Robert Siodmak en 1929. Il a fui l'Allemagne d'Hitler après l'incendie du Reichstag, s'est installé aux États-Unis après avoir co-réalisé à Paris « Mauvaise graine » en 1930.

1933, il devient scénariste à Hollywood, souvent en collaboration avec son complice Charles Brackett. On lui doit notamment des scénarios pour Howard Hawks et pour Ernst Lubitsch. Il écrit La huitième femme de Barbe Bleue et Ninotchka, un chef-d'œuvre de pure comédie. En 1942, la Paramount lui confie enfin la réalisation de son scénario Uniforme et jupon court. Jusqu'en 1951, ses films trahissent une noirceur teintée de cynisme. Il réalise alors notamment Assurance sur la mort, chef-d'œuvre de film noir, tourné en 1944, Le Poison, qui montre les ravages de l'alcoolisme et pour lequel il reçoit son premier Oscar en 1945. Un film qu'il juge pourtant raté. En 1951, il réalise Le Gouffre aux Chimères, inspiré d'un fait divers, qui exhibe la grande foire commerciale et religieuse orchestrée par l'Amérique autour d'un accident qu'on s'efforce de prolonger au lieu de secourir la victime. Auparavant, il était retourné à Berlin, où il était chargé d'épurer le cinéma allemand à la Libération. Là-bas, il a tourné en 1948 La Scandaleuse de Berlin avec Marlène Dietrich. En 1950, sort Sunset Boulevard, Boulevard du Crépuscule, un chef-d'œuvre qui est une critique cinglante du Hollywood de l'époque. Nous écoutons un extrait de la musique de Boulevard du Crépuscule, composée par Franz Waxman.

Extrait de la musique de Boulevard du Crépuscule, composée par Franz Waxman, film sorti en 1950. Stalag 17, 2 ans plus tard, inaugure une période au cours de laquelle Billy Wilder s'affirme de plus en plus en tant que producteur de ses films. Son style de moraliste assume alors une misanthropie sur le mode de la satire et de la parodie, tel 7 ans de réflexion, qui ridiculise le mal américain tout en consacrant Marilyn Monroe et sa robe rebelle au-dessus d'une bouche d'aération du métro. Billy Wilder est doué d'un fabuleux sens du rythme et du trait d'esprit. Il enchaîne alors les comédies irrésistibles qui resteront gravées dans l'histoire du cinéma, comme Certains l'aiment chaud, où il retrouve Marilyn Monroe, entre Tony Curtis et Jack Lemmon, travestie en musicienne dans un orchestre de jazz. Même si on a retenu les critiques du cinéaste envers Marilyn Monroe, dont il devait subir les retards, Billy Wilder louait pourtant le talent unique et inégalé de Marilyn pour la comédie et lui reconnaissait une spontanéité jamais observée chez les autres actrices qu'il avait dirigées ou qu'il avait vues travailler. Audrey Hepburn était pour Billy Wilder la seule à surpasser Marilyn Monroe dans ce domaine. Il lui offre 2 merveilleux rôles dans Sabrina en 1954 et Ariane en 1956. Il admirait son charme et sa vivacité, appréciait sa conscience professionnelle et s'émerveillait de son inventivité. Billy Wilder a bien sûr écrit des rôles majeurs aux plus grands artistes de son temps, mais il confessera avoir été bluffé par la performance de Charles Laughton dans Témoin à charge en 1957 et a regretté de ne jamais avoir travaillé avec Cary Grant, son acteur préféré. En 1960, autre chef-d'œuvre, c'est La garçonnière, un film sombre où il s'attaque à l'obsession de la promotion sociale chez les cadres et aborde le problème du suicide. Ce film restera l'une de ses œuvres favorites. Il écrit ensuite le très brillant La vie privée de Sherlock Holmes en 1970, dont il juge le montage saboté, ou encore Fedora en 1978 avec son acteur fétiche William Holden, l'histoire d'une star déchue retirée sur une île grecque. Les films de Billy Wilder sont truffés de personnages obsédés par le sexe et surtout par la réussite, c'est-à-dire par l'appât du gain. Ces derniers films sont tournés vers le passé. Ils sont hantés par la mort et peuplés de scènes macabres, ce qui n'était pas le cas dans ses œuvres antérieures, davantage ancrées dans le présent et l'actualité, notamment 1, 2, 3 en 1961, qui a pour cadre le Berlin de la guerre froide. Je cite Jean-Pierre Coursaudon et Bertrand Tavernier, qui écrivent dans leur livre 50 ans de cinéma américain, « Billy Wilder est un auteur complet. Non seulement il est l'un des très rares réalisateurs à tourner des scénarios originaux, mais il les écrit lui-même, quel que soit son collaborateur. Avec ceux de Mankiewicz, ses dialogues sont les plus brillants du cinéma américain. Ceux de Boulevard du Crépuscule restent insurpassés. » Fin de citation. Boulevard du Crépuscule sera projeté en clôture de la rétrospective Billy Wilder proposée par la Cinémathèque de Toulouse. Ce sera le dimanche 28 juin à 18h. Voici un extrait de la bande originale du film Boulevard du Crépuscule, composé par Franz Waxman.

Musique de Franz Waxman, composée pour le film de Billy Wilder, Boulevard du Crépuscule, à l'affiche de la Cinémathèque de Toulouse, dans le cadre de la rétrospective consacrée à Billy Wilder. Le film sera projeté le samedi 20 mai à 21h et le dimanche 28 juin à 18h en clôture de cette rétrospective. Voici ce qu'écrit François Guérif à propos de Boulevard du Crépuscule. Selon Billy Wilder, Boulevard du Crépuscule est le film le plus sincère qui ait été réalisé sur Hollywood. C'est un mort qui raconte l'histoire d'un jeune scénariste qui rêvait d'avoir une piscine. Il en a une, son cadavre flotte dedans. À travers le personnage interprété par William Holden, Billy Wilder dénonce le mercantilisme du Hollywood moderne qui brise les ambitions créatrices. À travers les personnages interprétés par Gloria Swanson et Eric Von Stroheim, il ne cache pas son respect du Hollywood pionnier, même si l'on reconnaît la mythomanie et le délire de grandeur. À William Holden, qui lui dit qu'elle était très grande, Swanson réplique « Je suis toujours aussi grande, ce sont les films qui sont devenus petits ». Le contraste entre les deux époques, écrit François Guérif dans Télérama, est souligné par le jeu emphatique de Swanson face à celui plus réservé de William Holden. Le sarcasme lutte contre la nostalgie, mais celle-ci triomphe lorsque Wilder, dans un final sublime, demande à Swanson et à Von Stroheim d'être à nouveau ce qu'ils ont été et ne seront jamais plus, une star et un metteur en scène. Voilà pour la critique signée François Guérif dans Télérama à propos de Boulevard du Crépuscule, Sunset Boulevard en VO, film de Billy Wilder projeté dans le cadre de la rétrospective consacrée au cinéaste. Je signalerai les deux dernières projections de Boulevard du Crépuscule à la Cinémathèque de Toulouse, le mercredi 20 mai à 21h et le dimanche 28 juin à 18h en clôture de cette rétrospective. Nous nous quittons avec un nouvel extrait de la musique composée par Franz Waxman pour le film de Billy Wilder, Boulevard du Crépuscule.

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1: L'agenda de Radio Radio Plus vous recommande le concert de Geneviève Laurenceau, Ophélie Gaillard et François Chaplin à l'Auditorium Saint-Pierre des Cuisines le mardi 7 juillet à 21h dans le cadre du Festival de Toulouse, festival qui se déroule cette année du 30 juin au 11 juillet. Et cette soirée du 7 juillet est placée sous le signe de Barry Lyndon, film de Stanley Kubrick, qui sera le point de départ pour un voyage au cœur de la musique romantique. Dans Barry Lyndon, Kubrick utilise en effet les musiques de Schubert et Handel parmi les plus célèbres que l'on entend dans la bande originale de ce film. Geneviève Laurenceau est violoniste, Ophélie Gaillard violoncelliste et François Chaplin pianiste. Je vous propose de nous attarder plus particulièrement sur Geneviève Laurenceau, qui a été durant plusieurs années sous la direction de Tougan Sokiev, premier violon solo de l'Orchestre national du Capitole de Toulouse. Je vous propose de l'entendre ici, interprété de Camille Saint-Saëns, extrait de son disque consacré à ce compositeur, La Fantaisie pour violon et harpe, composé en 1907 en Italie. La Fantaisie pour violon et harpe est dédiée aux sœurs Marianne et Clara Hessler et elle est créée par les dédicataires à Londres. Le musicologue Jean-Alexandre Ménétrier note que cette page est charmante. On y trouve un des rares exemples de l'influence debussiste sur Saint-Saëns. La Fantaisie est en La majeur. Elle est constituée de quatre

section contrastée et colorée, une première partie en forme d'improvisation, avec des arpèges et des accords brisés à la harpe, une deuxième partie lyrique qui suscite la virtuosité du violon, traitée comme dans un concerto, une troisième partie qui est dansante, et une partie finale qui retrouve la douceur du début. C'est l'opus 124 du compositeur, et pour le musicologue Jean Gallois, cette fantaisie est un petit chef-d'œuvre d'élégance, pureté du chant des instruments, clarté souveraine du développement, écriture limpide dans l'esprit d'un concerto. Saint-Saëns écrit là une œuvre délicieuse, raffinée, mais sans préciosité. Fin de citation. Voici cette fantaisie opus 124 de Saint-Saëns par la harpiste Pauline Haas et la violoniste Geneviève Laurenceau.

0: Nous écoutions la fantaisie pour violon et harpe, opus 124 de Camille Saint-Saëns, une œuvre composée en 1907 et enregistrée en 2021 par Geneviève Laurenceau, au violon et à la harpe, Pauline Haas. Geneviève Laurenceau a, durant plusieurs années, été sous la direction de Tougan Sokiev, premier violon solo de l'Orchestre national du Capitole de Toulouse. Elle se produira dans le cadre du Festival de Toulouse, le mardi 7 juillet à 21h à l'Auditorium Saint-Pierre-des-Cuisines avec la violoncelliste Ophélie Gaillard et le pianiste François Chaplin pour un concert dont le point de départ est le film de Kubrick, Barry Lyndon, un film pour lequel le réalisateur a choisi notamment les musiques célèbres de Schubert et de Handel. Le Festival de Toulouse se déroule cette année du 30 juin au 11 juillet.
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nous allons immédiatement verser un son pour l'auditeur inconnu.

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1: L'agenda de Radio Radio Plus vous recommande un concert de l'Orchestre National du Capitole de Toulouse à la Hallograin le jeudi 2 juillet à 20h. Il s'agit d'un concert événement qui marque les retrouvailles de Michel Plasson, fondateur de la saison symphonique de cet orchestre à la Hallograin, orchestre qu'il n'avait pas dirigé depuis 2003, date de son départ. Ce sera donc le jeudi 2 juillet à 20h à la Hallograin, dans le cadre de la 5e édition du Festival de Toulouse, un festival qui cette année se déroulera du 30 juin au 11 juillet. Un festival qui met à l'honneur toutes les musiques. Michel Plasson est né en 1933 et au cours de ses 30 années, passées à la tête de l'orchestre du Capitole, il est devenu l'une des références mondiales de l'interprétation de la musique française, en particulier l'opéra. Et dans le répertoire symphonique, je vous propose d'écouter ce qui reste, l'enregistrement de référence de L'apprenti sorcier de Paul Dukas. Il s'agit d'un poème symphonique composé en 1897. La partition épouse la forme d'un scherzo et elle est inspirée par une ballade de Goethe, dont voici l'histoire qui a été popularisée par Walt Disney. Un apprenti sorcier tente d'animer un balai pour qu'il effectue son travail, remplir une bassine d'eau avec des seaux. Mais il ne contrôle plus son enchantement et tente de détruire le balai à la hache. Il se retrouve alors face à un deuxième balai, suivant le premier pour inonder la maison. Son maître arrive enfin et répare les dégâts provoqués par l'apprenti. Voici L'apprenti sorcier de Paul Dukas par l'orchestre du Capitole, dirigé par Michel Plasson.

Nous écoutions L'apprenti sorcier par l'orchestre du Capitole, dirigé par Michel Plasson, une œuvre de Paul Dukas, popularisée par Walt Disney. Michel Plasson retrouve l'Orchestre national du Capitole de Toulouse, qui n'a pas dirigé depuis 2003. Ce sera le jeudi 2 juillet à la Hallogramme, à partir de 20h, dans le cadre de la 5e édition du Festival de Toulouse, qui se tient cette année du 30 juin au 11 juillet. Michel Plasson a été le premier directeur musical de l'Orchestre du Capitole, poste qu'il a occupé de 1974 à 2003. D'origine parisienne, il s'est formé à la direction d'orchestre auprès de Léonard Bernstein. Notamment, il a été nommé directeur musical du Théâtre du Capitole en 1968, à l'âge de 35 ans. À cette époque, l'orchestre s'installe à la Hallograin. 7 ans plus tard, il deviendra l'Orchestre national du Capitole. Sous la direction de Michel Plasson, les musiciens sont propulsés sur la scène française et internationale. L'orchestre invite de grands solistes et des chanteurs renommés à Toulouse. Il participe à des émissions télévisées enregistrées à la Hallograin ou au Théâtre du Capitole et part en tournée en Europe, aux États-Unis, en Amérique latine et au Japon. Plus d'une centaine de disques sont enregistrés pour former une somme unique au monde consacrée à la musique française. Et puisque Michel Plasson brille particulièrement dans le répertoire lyrique, nous nous quittons avec l'ouverture de La vie parisienne, opéra bouffe d'Offenbach, créé en 1866.

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1: L'agenda de Radio Radio Plus vous recommande la rétrospective consacrée à Billy Wilder à la Cinémathèque de Toulouse jusqu'au 28 juin. Une rétrospective qui fait partie de la programmation célébrant la réouverture de la Cinémathèque de Toulouse, réouverture au public des salles de cinéma situées rue du Thor, avec l'inauguration d'une nouvelle salle de cinéma de 100 places qui vient compléter donc l'offre des 200 places de la grande salle. Billy Wilder est donc mis à l'honneur en ce printemps à la Cinémathèque de Toulouse. Né en 1906 en Autriche, il débuta sa carrière de journaliste à Vienne, puis à Berlin. Il a écrit plusieurs scénarios de films muets et parlants pour le studio allemand Ufa, notamment « Les hommes le dimanche », film réalisé par Robert Siodmak en 1929. Il a fui l'Allemagne d'Hitler après l'incendie du Reichstag, s'est installé aux États-Unis après avoir co-réalisé à Paris « Mauvaise graine » en 1933. Il devient scénariste à Hollywood, souvent en collaboration avec son complice Charles Brackett. On lui doit notamment des scénarios pour Howard Hawks et pour Ernst Lubitsch. Il écrit « La huitième femme de Barbe bleue » et « Ninotchka », un chef-d'œuvre de pure comédie. En 1942, la Paramount lui confie enfin la réalisation de son scénario « Uniforme et jupon court ». Jusqu'en 1951, ses films trahissent une noirceur teintée de cynisme. Il réalise alors notamment « Assurance sur la mort », chef-d'œuvre de film noir, tourné en 1944, « Le poison » qui montre les ravages de l'alcoolisme et pour lequel il reçoit son premier Oscar en 1945. Un film qu'il juge pourtant raté. En 1951, il réalise « Le gouffre aux chimères », inspiré d'un fait divers, qui exhibe la grande foire commerciale et religieuse orchestrée par l'Amérique autour d'un accident qu'on s'efforce de prolonger au lieu de secourir la victime. Auparavant, il était retourné à Berlin, où il était chargé d'épurer le cinéma allemand à la Libération. Là-bas, il a tourné en 1948 « La scandaleuse de Berlin » avec Marlène Dietrich. En 1950, sort Sunset Boulevard, boulevard du crépuscule, un chef-d'œuvre qui est une critique cinglante du Hollywood de l'époque. Nous écoutons un extrait de la musique de Boulevard du crépuscule, composée par Franz Waxman.

Extrait de la musique de Boulevard du Crépuscule, composée par Franz Waxman, film sorti en 1950. Stalag 17, 2 ans plus tard, inaugure une période au cours de laquelle Billy Wilder s'affirme de plus en plus en tant que producteur de ses films. Son style de moraliste assume alors une misanthropie sur le mode de la satire et de la parodie, tels 7 ans de réflexion, qui ridiculise le mal américain tout en consacrant Marilyn Monroe et sa robe rebelle au-dessus d'une bouche d'aération du métro. Billy Wilder est doué d'un fabuleux sens du rythme et du trait d'esprit. Il enchaîne alors les comédies irrésistibles qui resteront gravées dans l'histoire du cinéma, comme Certains l'aiment chaud, où il retrouve Marilyn Monroe, entre Tony Curtis et Jack Lemmon, travestie en musicienne dans un orchestre de jazz. Même si on a retenu les critiques du cinéaste envers Marilyn Monroe, dont il devait subir les retards, Billy Wilder louait pourtant le talent unique et inégalé de Marilyn pour la comédie et lui reconnaissait une spontanéité jamais observée chez les autres actrices qu'il avait dirigées ou qu'il avait vues travailler. Audrey Hepburn était pour Billy Wilder la seule à surpasser Marilyn Monroe dans ce domaine. Il lui offre 2 merveilleux rôles dans Sabrina en 1954 et Ariane en 1956. Il admirait son charme et sa vivacité, appréciait sa conscience professionnelle et s'émerveillait de son inventivité. Billy Wilder a bien sûr écrit des rôles majeurs aux plus grands artistes de son temps, mais il confessera avoir été bluffé par la performance de Charles Laughton dans Témoin à charge en 1957 et a regretté de ne jamais avoir travaillé avec Cary Grant, son acteur préféré. En 1960, autre chef-d'œuvre, c'est La garçonnière, un film sombre où il s'attaque à l'obsession de la promotion sociale chez les cadres et aborde le problème du suicide. Ce film restera l'une de ses œuvres favorites. Il écrit ensuite le très brillant La vie privée de Sherlock Holmes en 1970, dont il juge le montage saboté, ou encore Fedora en 1978 avec son acteur fétiche William Holden, l'histoire d'une star déchue retirée sur une île grecque. Les films de Billy Wilder sont truffés de personnages obsédés par le sexe et surtout par la réussite, c'est-à-dire par l'appât du gain. Ces derniers films sont tournés vers le passé. Ils sont hantés par la mort et peuplés de scènes macabres, ce qui n'était pas le cas dans ses œuvres antérieures, davantage ancrées dans le présent et l'actualité, notamment 1, 2, 3 en 1961 qui a pour cadre le Berlin de la guerre froide. Je cite Jean-Pierre Coursaudon et Bertrand Tavernier qui écrivent dans leur livre 50 ans de cinéma américain « Billy Wilder est un auteur complet. Non seulement il est l'un des très rares réalisateurs à tourner des scénarios originaux, mais il les écrit lui-même, quel que soit son collaborateur. Avec ceux de Mankiewicz, ses dialogues sont les plus brillants du cinéma américain. Ceux de Boulevard du Crépuscule restent insurpassés. » Fin de citation. Boulevard du Crépuscule sera projeté en clôture de la rétrospective Billy Wilder proposée par la Cinémathèque de Toulouse. Ce sera le dimanche 28 juin à 18h. Voici un extrait de la bande originale du film Boulevard du Crépuscule composé par Franz Waxman.

Musique de Franz Waxman, composée pour le film de Billy Wilder, Boulevard du Crépuscule, à l'affiche de la Cinémathèque de Toulouse, dans le cadre de la rétrospective consacrée à Billy Wilder. Le film sera projeté le samedi 20 mai à 21h et le dimanche 28 juin à 18h en clôture de cette rétrospective. Voici ce qu'écrit François Guérif à propos de Boulevard du Crépuscule. Selon Billy Wilder, Boulevard du Crépuscule est le film le plus sincère qui ait été réalisé sur Hollywood. C'est un mort qui raconte l'histoire d'un jeune scénariste qui rêvait d'avoir une piscine. Il en a une, son cadavre flotte dedans. À travers le personnage interprété par William Holden, Billy Wilder dénonce le mercantilisme du Hollywood moderne qui brise les ambitions créatrices. À travers les personnages interprétés par Gloria Swanson et Eric Von Stroheim, il ne cache pas son respect du Hollywood pionnier, même s'il en reconnaît la mythomanie et le délire de grandeur. À William Holden, qui lui dit qu'elle était très grande, Swanson réplique « Je suis toujours aussi grande, ce sont les films qui sont devenus petits ». Le contraste entre les deux époques, écrit François Guérif dans Télérama, est souligné par le jeu emphatique de Swanson face à celui plus réservé de William Holden. Le sarcasme lutte contre la nostalgie, mais celle-ci triomphe lorsque Wilder, dans un final sublime, demande à Swanson et à Von Stroheim d'être à nouveau ce qu'ils ont été et ne seront jamais plus, une star et un metteur en scène. Voilà pour la critique signée François Guérif dans Télérama à propos de Boulevard du Crépuscule, Sunset Boulevard en VO, film de Billy Wilder projeté dans le cadre de la rétrospective consacrée au cinéaste. Je signalerai les deux dernières projections de Boulevard du Crépuscule à la Cinémathèque de Toulouse, le mercredi 20 mai à 21h et le dimanche 28 juin à 18h en clôture de cette rétrospective. Nous nous quittons avec un nouvel extrait de la musique composée par Franz Waxman pour le film de Billy Wilder, Boulevard du Crépuscule.

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2: Et maintenant, mon cher Willy Tunis, pour terminer, j'espère que vous allez nous chanter ce que nos auditeurs attendent tous, j'en suis sûr, votre grand succès du Pays du Sourire.
3: Volontiers, je vais vous chanter, je t'ai donné mon cœur.

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1: L'agenda de Radio Radio Plus vous recommande le cycle Pop du 14 avril au 28 juin à la Cinémathèque de Toulouse, un cycle qui propose une plongée dans les années 60 et 70, berceau de la pop culture, avec notamment au programme Phantom of the Paradise de Brian De Palma, mais aussi Orange Mécanique de Stanley Kubrick, Hairspray de John Waters, Les Demoiselles de Rochefort de Jacques Demy, Femme au bord de la crise de nerfs de Pedro Almodovar, Masculin-féminin de Jean-Luc Godard ou encore Le Batman de 1966. Je vous propose de nous intéresser plus particulièrement à The Party qui sera projeté dans le cadre de ce cycle pop les dimanches 26 avril et samedi 27 juin à 16h à la Cinémathèque de Toulouse.

Extrait de la musique d'Henry Mancini, composée pour le film de Black Edwards, The Party, projeté à la Cinémathèque de Toulouse les dimanches 26 avril et samedi 27 juin à 16h, dans le cadre du cycle Pop, un cycle qui célèbre la réouverture de la Cinémathèque de Toulouse, dont la programmation s'étale du 14 avril au 28 juin. La Cinémathèque de Toulouse ouvre en effet ses portes après 18 mois de travaux de mise aux normes et de réaménagement des espaces avec la création d'une nouvelle salle de 100 places, mais aussi l'ouverture au public d'un bar et d'un patio. Voici des extraits du texte écrit par Olivier Père à propos de The Party de Black Edwards, un film de 1968. Dans La Partie, en français, un figurant indien, gaffeur et maladroit est invité par erreur à une réception chez un puissant producteur hollywoodien dont il a saboté par son incompétence le dernier tournage. The Party, dit Olivier Père, est sans doute l'un des plus beaux films comiques jamais réalisés, qui doit beaucoup à la science des gags des maîtres du muet du burlesque américain, mais aussi à Jacques Tati, puisque Playtime est une référence avouée de Black Edwards. The Party est un film essentiel dans la carrière de Black Edwards, mais aussi dans celle de son interprète principal Peter Sellers, mais encore plus un film important dans le panorama du cinéma américain de la fin des années 60. The Party est une satire intelligente du monde du cinéma, comme Hollywood en produit chaque décennie en moyenne. Et après Boulevard du Crépuscule au début des années 50, The Party fait le bilan de l'état de Hollywood 18 ans plus tard. Et ce n'est visiblement pas très brillant, puisque le reflet dévoilé dans le film de Black Edwards est proche de la réalité. Hollywood vieillit et traverse une période de décadence artistique, de panne d'inspiration. Les producteurs se raccrochent à des vieilles recettes, comme ce remake en couleur de Gunga Din, dont le tournage ouvre le film The Party. À l'époque, Hollywood est ringardisé par le cinéma moderne européen qui révèle des cinéastes à succès en France et en Italie. Dans The Party, une des invitées du producteur est une starlette italienne partie à la conquête de Hollywood qui évoque une parodie de Claudia Cardinale, qui a d'ailleurs été dirigée par Black Edwards dans La Panthère Rose en 1963. La Panthère Rose avec Peter Sellers, l'acteur principal de The Party. Dans The Party, la fête se déroule dans une luxueuse villa moderne avec des invités snobs et mondains qui pourraient être un pastiche de celle de la nuit d'Antonioni. Black Edwards organise dans The Party une succession de gags à combustion lente dont la précision et la sophistication n'ont rien à envier à l'art de Jacques Tati, écrit Olivier Père.

Nous écoutions un extrait de la musique composée par Henry Mancini pour le film de Blake Edwards, The Party, qui sera projeté à la Cinémathèque de Toulouse les dimanches 26 avril et le samedi 27 juin à 16h dans le cadre du cycle Pop, un cycle proposé par la Cinémathèque de Toulouse du 14 avril au 28 juin. Comme un diamant sur canapé réalisé par Blake Edwards en 1963, The Party est aussi un chef-d'œuvre sentimental et musical grâce à Henry Mancini, écrit Olivier Père. C'est l'histoire émouvante de la rencontre de deux misfits, des êtres étrangers et déplacés, propulsés dans un univers plein de pièges et de faux-semblants. La starlette française et le figurant indien, un couple improbable et pourtant irrésistible, se retrouvent sur le chemin de l'enfance. Deux adultes qui ont conservé leur pureté dans un monde corrompu et factice.

Nouvel extrait de la musique composée par Henri Mancini pour le film de Blake Edwards, The Party. Ce n'est pas la première collaboration du compositeur avec le cinéaste, puisqu'ils ont travaillé à plusieurs reprises, notamment La Panthère Rose, mais aussi Diamant sur canapé. Voici maintenant la critique de Pierre Murat dans Télérama. Dès qu'il entre dans cette soirée où il a été invité par erreur, c'est la catastrophe. Rondi Bakshi est un indien gaffeur qui perd son soulier dans la piscine intérieure. Il finit par le récupérer sur un plateau de petits fours à la suite de mésaventures où Blake Edwards retrouve l'efficacité du burlesque muet. Les dialogues sont d'ailleurs presque inexistants. On n'entend que le bruit de fond, vague et insipide des mondains qui s'écoutent parler pour ne rien dire. Et au milieu d'eux, tel un Huron moderne, notre Indien multiplie bévue sur bévue avec une belle inconscience et un gentil sourire. Un film culte, explique Pierre Murat dans Télérama à propos donc de The Party, un film de 1968, projeté à la Cinémathèque de Toulouse les dimanches 26 avril et le samedi 27 juin à 16h, dans le cadre du cycle Pop, un cycle qui est proposé à l'occasion de la réouverture de la Cinémathèque de Toulouse, fermée durant 18 mois pour travaux. Le cycle Pop du 14 avril au 28 juin à la Cinémathèque de Toulouse.

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5: L'agenda de Radio Radio Plus vous recommande le cycle Pop du 14 avril au 28 juin à la Cinémathèque de Toulouse. Un cycle qui propose une plongée dans les années 60 et 70, berceau de la pop culture, avec notamment au programme Phantom of the Paradise de Brian De Palma, mais aussi Orange Mécanique de Stanley Kubrick, Hairspray de John Waters, Les Demoiselles de Rochefort de Jacques Demy, Femme au bord de la crise de nerfs de Pedro Almodovar, Masculin féminin de Jean-Luc Godard, ou encore Le Batman de 1966. Je vous propose de nous intéresser plus particulièrement à The Party, qui sera projeté dans le cadre de ce cycle pop les dimanches 26 avril et samedi 27 juin à 16h à la Cinémathèque de Toulouse.

Extrait de la musique d'Henry Mancini, composée pour le film de Black Edwards, The Party, projeté à la Cinémathèque de Toulouse les dimanches 26 avril et samedi 27 juin à 16h, dans le cadre du cycle Pop, un cycle qui célèbre la réouverture de la Cinémathèque de Toulouse, dont la programmation s'étale du 14 avril.

Au 28 juin, la Cinémathèque de Toulouse ouvre en effet ses portes après 18 mois de travaux, de mise aux normes et de réaménagement des espaces avec la création d'une nouvelle salle de 100 places, mais aussi l'ouverture au public d'un bar et d'un patio. Voici des extraits du texte écrit par Olivier Père à propos de The Party de Blake Edwards, un film de 1968. Dans La Partie, en français, un figurant indien, gaffeur et maladroit est invité par erreur à une réception chez un puissant producteur hollywoodien dont il a saboté par son incompétence le dernier tournage. The Party, dit Olivier Père, est sans doute l'un des plus beaux films comiques jamais réalisés, qui doit beaucoup à la science des gags, des maîtres du muet du burlesque américain, mais aussi à Jacques Tati, puisque Playtime est une référence avouée de Blake Edwards. The Party est un film essentiel dans la carrière de Blake Edwards, mais aussi dans celle de son interprète principal Peter Sellers, mais encore plus un film important dans le panorama du cinéma américain de la fin des années 60. The Party est une satire intelligente du monde du cinéma comme Hollywood en produit chaque décennie en moyenne. Et après Boulevard du Crépuscule au début des années 50, The Party fait le bilan de l'état de Hollywood 18 ans plus tard. Et ce n'est visiblement pas très brillant puisque le reflet dévoilé dans le film de Blake Edwards est proche de la réalité. Hollywood vieillit et traverse une période de décadence artistique, de panne d'inspiration. Les producteurs se raccrochent à des vieilles recettes, comme ce remake en couleur de Gunga Din, dont le tournage ouvre le film The Party. À l'époque, Hollywood est ringardisé par le cinéma moderne européen qui révèle des cinéastes à succès en France et en Italie. Dans The Party, une des invitées du producteur est une starlette italienne partie à la conquête de Hollywood, qui évoque une parodie de Claudia Cardinale, qui a d'ailleurs été dirigée par Blake Edwards dans La Panthère Rose en 1963. La Panthère Rose avec Peter Sellers, l'acteur principal de The Party. Dans The Party, la fête se déroule dans une luxueuse villa moderne avec des invités snobs et mondains qui pourraient être un pastiche de celle de la nuit d'Antonioni. Blake Edwards organise dans The Party une succession de gags à combustion lente dont la précision et la sophistication n'ont rien à envier à l'art de Jacques Tati, écrit Olivier Père.

Vous écoutiez un extrait de la musique composée par Henry Mancini pour le film de Black Edwards, The Party, qui sera projeté à la Cinémathèque de Toulouse les dimanches 26 avril et le samedi 27 juin à 16h dans le cadre du cycle Pop, un cycle proposé par la Cinémathèque de Toulouse du 14 avril au 28 juin. Comme un diamant sur canapé réalisé par Black Edwards en 1963, The Party est aussi un chef-d'œuvre sentimental et musical grâce à Henry Mancini, écrit Olivier Père. C'est l'histoire émouvante de la rencontre de deux misfits, des êtres étrangers et déplacés, propulsés dans un univers plein de pièges et de faux-semblants. La starlette française et le figurant indien, un couple improbable et pourtant irrésistible, se retrouvent sur le chemin de l'enfance. Deux adultes qui ont conservé leur pureté dans un monde corrompu et factice.

0: Nouvel extrait de la musique composée par Henri Mancini pour le film de Black Edwards, The Party. Ce n'est pas la première collaboration du compositeur avec le cinéaste, puisqu'ils ont travaillé à plusieurs reprises, notamment La Panthère Rose, mais aussi Diamant sur canapé. Voici maintenant la critique de Pierre Murat dans Télérama. Dès qu'il entre dans cette soirée où il a été invité par erreur, c'est la catastrophe. Rondi Bakshi est un indien gaffeur qui perd son soulier dans la piscine intérieure. Il finit par le récupérer sur un plateau de petits fours à la suite de mésaventures où Black Edwards retrouve l'efficacité du burlesque muet. Les dialogues sont d'ailleurs presque inexistants. On n'entend que le bruit de fond, vague et insipide des mondains qui s'écoutent parler pour ne rien dire. Et au milieu d'eux, tel un Huron moderne, notre Indien multiplie bévue sur bévue avec une belle inconscience et un gentil sourire. Un film culte, explique Pierre Murat dans Télérama à propos donc de The Party, un film de 1968, projeté à la Cinémathèque de Toulouse les dimanches 26 avril et le samedi 27 juin à 16h, dans le cadre du cycle Pop, un cycle qui est proposé à l'occasion de la réouverture de la Cinémathèque de Toulouse, fermée durant 18 mois pour travaux. Le cycle Pop du 14 avril au 28 juin à la Cinémathèque de Toulouse.
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0: Oui, c'est vrai, oui. 60, 70, 80, 90 parfois même, eh oui. Et une radio, et plus. Donc, nous faisons radio, plus. Voilà. Ça me semble clair, non? Eh oui, bonjour à tous. Il est temps de savoir ce qui va se passer pour nombre d'entre vous. Et puis, vous le savez également, nous sommes des journalistes indépendants et nous devons vérifier parfois la véracité de certaines informations, notamment dans le domaine de l'horoscope. C'est parti pour le Bélier. Alors, Bélier, je ne sais pas ce que vous avez fait dernièrement, je ne sais pas ce que vous avez merdoyé, mais quelqu'un vous en veut. Visiblement, il y a quelque chose qui ne passe pas du tout. Vous allez passer une très sale journée, Bélier. Alors, surveillez vos arrières. Je pense même qu'il faut surveiller vos côtés, vos avant, dessus, dessous. Bélier, ça va être à vous un petit peu d'être très vigilant aujourd'hui pour renverser la tendance, parce que c'est parti pour une très, très sale journée. Les taureaux, c'est différent. Les taureaux, alors là, ça s'emballe dans le conjugal, ça s'emballe dans l'animal, ça s'emballe un petit peu dans tous les domaines pour le taureau. Mais foncez pas trop quand même, hein. Soyez intelligent dans votre progression, taureau, sinon vous le savez, la vache, ce qui peut vous arriver. Oui, les taureaux, vous êtes parfois maladroits, donc ne remettez pas ça. Bien, mais sérieux, pour vous, les taureaux. Allez, on va passer aux gémeaux. Le Gémeaux, c'est tranquille, c'est une espèce de petite journée comme il en existe parfois comme ça dans l'année, ça passe, on ne sait pas pourquoi. Tiens, c'est déjà l'heure d'aller se coucher, la journée est passée, ouf, finalement on est content, il ne s'est rien passé du tout, ni de bon ni de mauvais, vous êtes tranquille, c'était finalement une journée comme ça à laisser filer tranquillement pour vous les Gémeaux, mais faites attention quand même au courant d'air, Gémeaux, faites attention au courant d'air, vous avez une petite tendance à choper facilement tout ce qui passe à côté de vous. Le cancer. Ah, le cancer, alors qu'est-ce que vous voulez, cancer? Là, maintenant, il va falloir savoir un petit peu, parce qu'on a l'impression que vous merdoyez dans tous les sens. Qu'est-ce que vous voulez, cancer? Alors, allez vite, allez doucement, réfléchir, bon, parce qu'on comprend rien à ce que vous foutez, cancer. Hein. Alors, par contre, pour le tonus, ah, là, il y a du tonus, mais alors, vous êtes déboussolés complètement, les cancers, il va falloir vous ressaisir un petit peu. Surtout, par contre, aujourd'hui, n'acceptez aucun compromis, cancer, quel qu'il soit, c'est-à-dire même un petit café offert, ceci, rien, vous n'acceptez rien aujourd'hui, tout est en loose day derrière vous, méfiez-vous les cancers. Allez, on va passer au lion. Le lion tranquille, peut-être un petit peu dans le domaine, de l'amour et du cœur. Le lion, attention à l'excès de sincérité. Lion, ne dites pas tout, lion, parce que ça pourrait se retourner contre vous. Le coup de griffe pourrait être sévère, donc méfiez-vous. Pour les lions, aujourd'hui, je vous invite à mentir, à être retors, à être un peu, oui, à être un peu chaud, mais pas tout le temps, mais un peu aujourd'hui, les lions, il va falloir faire preuve quand même de saloperie. Nous allons attaquer pour les vierges. Alors les vierges, c'est le conflit aujourd'hui, une histoire futile, hein, un truc tout simple, n'importe quoi, le pain, la tranche de pain qui était pas... mais alors ça va démarrer dès le début de la journée pour les vierges, une journée conflictuelle, donc que vous pourrez passer. Alors, de deux façons, hein, soit en rentrant à fond dans le conflit, c'est-à-dire que vous y mettez toute votre énergie, ou alors, eh bien, les vierges, vous vous mettez un petit peu en retrait, tranquille, vous laissez tourner, et une fois que c'est passé, eh bien, vous venez faire coucou, éliminer les toxines en buvant beaucoup d'eau. Marquez une petite pause, oui. Alors, nous attaquons, retour, hein, on va attaquer avec les balances. Ah, attention, les balances, ah, le cœur s'emballe, l'esprit s'emballe, le cul s'emballe aussi, donc je vous invite à faire très attention, balance, à faire très attention. Profitez pleinement, bien évidemment, de tous ces bons petits moments qui vous sont promis dans cette journée, mais vigilant quand même, parce que vous avez la résistance, mais l'autre en face ne l'aura peut-être pas. Et à ce moment-là, il peut y avoir effectivement le petit clash qui vient bouleverser tout ça. Donc méfiez-vous, balance, allez-y, gardez le cap, mais faites attention en face de vous. Le scorpion, je ne sais pas, c'est le passé qui ressurgit, le scorpion, hein, c'est un peu ça, aujourd'hui quelque chose de lointain qui va réapparaître dans votre journée, je ne sais pas, ce sera peut-être une urgence, un appel d'un vieil ami, d'un ex, enfin voilà, ça va être assez bizarre, ou d'un ancien employeur, enfin vous verrez ça, aujourd'hui pour le scorpion c'est revival, c'est on retourne un petit peu en arrière et c'est parti, vas-y Roger. Le Sagittaire, vous me posez un problème. Là, en regardant un petit peu aujourd'hui ce qui allait vous arriver, les Sagittaires, vous m'avez posé un petit problème. Je me suis demandé, est-ce que je vous disais tout ou pas? Parce que c'est très bon, Sagittaire. C'est vraiment super bon. Alors, je préfère ne rien vous dire du tout. Je préfère vous laisser parcourir cette journée. Vous allez vous éclater, ça je peux vous le dire. Vous avez une pêche extraordinaire, Sagittaire. Donc, profitez-en. À plein régime, rien de vraiment, non, on ne peut pas vous annoncer, écoutez vos envies, aujourd'hui écoutez vos envies et vous, faites-vous pleinement plaisir. On va passer, alors là par contre, on va passer au Capricorne, le Capricorne toujours en souffrance, hein, le Capricorne un petit peu, il manque de punch, on ne sait pas ce qu'il a en ce moment, le Capricorne, certains disent qu'il pourrait être amoureux, le Capricorne, alors on va le laisser un petit peu vivre ses amours, bien qu'on me signale que rien ne va plus, puisque vous êtes au bord de la crise de nerfs, et que vous faites un peu n'importe quoi dans tous les sens, Capricorne, donc méfiez-vous quand même, essayez de vous ressaisir, hein, le Verseau, vous commencez à m'emmerder sérieusement, hein. Maintenant il va falloir quand même qu'on se décide, est-ce que vous y allez ou pas, voilà, hein, le Verseau aujourd'hui c'est le monde du travail qui domine, il va falloir prendre des décisions, il va falloir montrer cohérent, vous y allez ou vous y allez pas, mais maintenant il va falloir prendre une décision, hein, Verseau, et on va finir avec le Poisson. Le Poisson, un rendez-vous, il y a quelque chose de prévu dans la journée, le Poisson, je vois quelque chose pour vous, le Poisson, une entrevue, une interview, un rendez-vous, je vois quelque chose, une grande résistance de votre part, mais attention, parce que là, il y a certains signes d'essoufflement, Poisson, ne mordez pas à n'importe quel hameçon. C'était l'horoscope, hein. À demain.
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Ah oui. Oui, absolument. Oui, excusez-moi, j'étais donc en train de consulter mes fiches. Oui, effectivement, oui, il nous manque, vous avez dit, la fréquence. Il nous manque la fréquence, c'est 100, combien? Ah, alors qui c'est qui connaît la fréquence? On se réveille, qui connaît la fréquence? Oui, très bien, Raymond, 106,8. 106,8 pour les plus de 60, 70, 80, 90, 100, 110, je vous en mets 120, 130. Et pour 150, et bien jusqu'à 150 ans, vous pouvez écouter cette émission, cette radio sur 106,8, Radio Plus!

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Bonjour à toutes et à tous. Pour finir la semaine en beauté ce dimanche, Radio Plus vous propose à 9h Lecture en dilettante, animée par deux dilettantes et néanmoins passionnées, pour cheminer dans une œuvre littéraire en miroir avec une bande dessinée. À 11h, Un cactus à l'entracte revient sur les spectacles de théâtre, danse et opéra programmés à Toulouse en compagnie des spécialistes de la chose. À 12h30, L'oreille en bouche, l'émission de gastronomie qui fait du bien à l'appétit. Et tout de suite, l'agenda culturel présenté par Jérôme Gac. Belle journée sur le 106.8.

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2: 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L'agenda de Radio Radio Plus vous recommande le concert de Geneviève Laurenceau, Ophélie Gaillard et François Chaplin à l'Auditorium Saint-Pierre des Cuisines le mardi 7 juillet à 21h dans le cadre du Festival de Toulouse, festival qui se déroule cette année du 30 juin au 11 juillet. Et cette soirée du 7 juillet est placée sous le signe de Barry Lyndon, film de Stanley Kubrick, qui sera le point de départ pour un voyage au cœur de la musique romantique. Dans Barry Lyndon, Kubrick utilise en effet les musiques de Schubert et Handel parmi les plus célèbres que l'on entend dans la bande originale de ce film. Geneviève Laurenceau est violoniste, Ophélie Gaillard violoncelliste et François Chaplin pianiste. Je vous propose de nous attarder plus particulièrement sur Geneviève Laurenceau, qui a été durant plusieurs années sous la direction de Tougan Sokiev, premier violon solo de l'Orchestre National du Capitole de Toulouse. Je vous propose de l'entendre ici, interprété de Camille Saint-Saëns, extrait de son disque consacré à ce compositeur, La Fantaisie pour violon et harpe, composé en 1907. En Italie, La Fantaisie pour violon et harpe est dédiée aux sœurs Marianne et Clara Hessler et elle est créée par les dédicataires à Londres. Le musicologue Jean-Alexandre Ménétrier note que cette page est charmante. On y trouve un des rares exemples de l'influence debussiste sur Saint-Saëns. La fantaisie est en la majeur. Elle est constituée de quatre sections contrastées et colorées. Une première partie en forme d'improvisation, avec des arpèges et des accords brisés à la harpe. Une deuxième partie lyrique qui suscite la virtuosité du violon, traitée comme dans un concerto. Une troisième partie qui est dansante et une partie finale qui retrouve la douceur du début. C'est l'opus 124 du compositeur et pour le musicologue Jean Gallois, cette fantaisie est un petit chef-d'œuvre d'élégance, pureté du chant des instruments, clarté souveraine du développement, écriture limpide dans l'esprit d'un concerto. Saint-Saëns écrit là une œuvre délicieuse, raffinée mais sans préciosité. Fin de citation. Voici cette fantaisie opus 124 de Saint-Saëns par la harpiste Pauline Haas et la violoniste Geneviève Laurenceau.

0: Nous écoutions la fantaisie pour violon et harpe, opus 124 de Camille Saint-Saëns, une œuvre composée en 1907 et enregistrée en 2021 par Geneviève Laurenceau, au violon et à la harpe Pauline Haas. Geneviève Laurenceau a, durant plusieurs années, été sous la direction de Tougan Sokiev, premier violon solo de l'Orchestre national du Capitole de Toulouse. Elle se produira dans le cadre du Festival de Toulouse, le mardi 7 juillet à 21h à l'Auditorium Saint-Pierre-des-Cuisines avec la violoncelliste Ophélie Gaillard et le pianiste François Chaplin pour un concert dont le point de départ est le film de Kubrick, Barry Lyndon, un film pour lequel le réalisateur a choisi notamment les musiques célèbres de Schubert et de Handel. Le Festival de Toulouse se déroule cette année du 30 juin au 11 juillet.
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1: L'agenda de Radio Radio Plus vous recommande le cycle Pop du 14 avril au 28 juin à la Cinémathèque de Toulouse, un cycle qui propose une plongée dans les années 60 et 70, berceau de la pop culture, avec notamment au programme Phantom of the Paradise de Brian De Palma, mais aussi Orange Mécanique de Stanley Kubrick, Hairspray de John Waters, Les Demoiselles de Rochefort de Jacques Demy, Femme au bord de la crise de nerfs de Pedro Almodovar, Masculin féminin de Jean-Luc Godard ou encore Le Batman de 1966. Je vous propose de nous intéresser plus particulièrement à The Party qui sera projeté dans le cadre de ce cycle Pop les dimanches 26 avril et samedi 27 juin à 16h à la Cinémathèque de Toulouse.

Extrait de la musique d'Henry Mancini, composée pour le film de Black Edwards, The Party, projeté à la Cinémathèque de Toulouse les dimanches 26 avril et samedi 27 juin à 16h, dans le cadre du cycle Pop, un cycle qui célèbre la réouverture de la Cinémathèque de Toulouse, dont la programmation s'étale du 14 avril au 28 juin. La Cinémathèque de Toulouse ouvre en effet ses portes après 18 mois de travaux de mise aux normes et de réaménagement des espaces avec la création d'une nouvelle salle de 100 places, mais aussi l'ouverture au public d'un bar et d'un patio. Voici des extraits du texte écrit par Olivier Père à propos de The Party de Black Edwards, un film de 1968. Dans La Partie, en français, un figurant indien, gaffeur et maladroit, est invité par erreur à une réception chez un puissant producteur hollywoodien dont il a saboté par son incompétence le dernier tournage. The Party, dit Olivier Père, est sans doute l'un des plus beaux films comiques jamais réalisés, qui doit beaucoup à la science des gags, des maîtres du muet du burlesque américain, mais aussi à Jacques Tati, puisque Playtime est une référence avouée de Black Edwards. The Party est un film essentiel dans la carrière de Black Edwards, mais aussi dans celle de son interprète principal Peter Sellers, mais encore plus un film important dans le panorama du cinéma américain de la fin des années 60. The Party est une satire intelligente du monde du cinéma, comme Hollywood en produit chaque décennie en moyenne. Et après Boulevard du Crépuscule au début des années 50, The Party fait le bilan de l'état de Hollywood 18 ans plus tard. Et ce n'est visiblement pas très brillant, puisque le reflet dévoilé dans le film de Black Edwards est proche de la réalité. Hollywood vieillit et traverse une période de décadence artistique, de panne d'inspiration. Les producteurs se raccrochent à des vieilles recettes, comme ce remake en couleur de Gunga Din, dont le tournage ouvre le film The Party. À l'époque, Hollywood est ringardisé par le cinéma moderne européen qui révèle des cinéastes à succès en France et en Italie. Dans The Party, une des invitées du producteur est une starlette italienne partie à la conquête de Hollywood qui évoque une parodie de Claudia Cardinale, qui a d'ailleurs été dirigée par Black Edwards dans La Panthère Rose en 1963. La Panthère Rose avec Peter Sellers, l'acteur principal de The Party. Dans The Party, la fête se déroule dans une luxueuse villa moderne avec des invités snobs et mondains qui pourraient être un pastiche de celle de la nuit d'Antonioni. Black Edwards organise dans The Party une succession de gags à combustion lente dont la précision et la sophistication n'ont rien à envier à l'art de Jacques Tati, écrit Olivier Père.

écoutions un extrait de la musique composée par Henri Mancini pour le film de Black Edwards, The Party, qui sera projeté à la Cinémathèque de Toulouse les dimanches 26 avril et le samedi 27 juin à 16h dans le cadre du cycle Pop, un cycle proposé par la Cinémathèque de Toulouse du 14 avril au 28 juin. Comme un diamant sur canapé réalisé par Black Edwards en 1963, The Party est aussi un chef-d'œuvre sentimental et musical grâce à Henri Mancini, écrit Olivier Père. C'est l'histoire émouvante de la rencontre de deux misfits, des êtres étrangers et déplacés, propulsés dans un univers plein de pièges et de faux-semblants. La starlette française et le figurant indien, un couple improbable et pourtant irrésistible, se retrouvent sur le chemin de l'enfance. Deux adultes qui ont conservé leur pureté dans un monde corrompu et factice.

0: nouvel extrait de la musique composée par Henri Mancini pour le film de Black Edwards, The Party. Ce n'est pas la première collaboration du compositeur avec le cinéaste, puisqu'ils ont travaillé à plusieurs reprises, notamment La Panthère Rose, mais aussi Diamant sur canapé. Voici maintenant la critique de Pierre Murat dans Télérama. Dès qu'il entre dans cette soirée où il a été invité par erreur, c'est la catastrophe. Rondi Bakshi est un indien gaffeur qui perd son soulier dans la piscine intérieure. Il finit par le récupérer sur un plateau de petits fours à la suite de mésaventures où Black Edwards retrouve l'efficacité du burlesque muet. Les dialogues sont d'ailleurs presque inexistants. On n'entend que le bruit de fond, vague et insipide des mondains qui s'écoutent parler pour ne rien dire. Et au milieu d'eux, tel un Huron moderne, notre Indien multiplie bévue sur bévue avec une belle inconscience et un gentil sourire. Un film culte, explique Pierre Murat dans Télérama à propos donc de The Party, un film de 1968, projeté à la Cinémathèque de Toulouse les dimanches 26 avril et le samedi 27 juin à 16h, dans le cadre du cycle Pop, un cycle qui est proposé à l'occasion de la réouverture de la Cinémathèque de Toulouse, fermée durant 18 mois pour travaux. Le cycle Pop du 14 avril au 28 juin à la Cinémathèque de Toulouse.
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3: Tome 8, chapitre 1, Château de la colère, château avec un X, d'Alessandro Marico. C'est une proposition d'Hubert. Bonjour Hubert.
4: Bonjour Patrick et bonjour Mariam que nous avons avec nous aussi. Et oui, j'ai choisi ce livre parce que Alessandro Marico, c'est un Italien, j'aime beaucoup les Italiens, vous l'avez remarqué, qui est flamboyant et qui a une écriture très particulière, avec beaucoup de répétitions en apparence, beaucoup de manières de faire une espèce de musique. En fait, c'est une écriture très musicale. Il est également critique musical, d'ailleurs. Et je crois que ce n'est pas tout à fait par hasard que j'aime beaucoup cet auteur. Mais il y a également des personnages extraordinaires dans tous ses romans qui sont... On pourrait presque écrire chaque fois le livre, en particulier celui-là, Château de la colère, qui est son premier grand roman. Enfin, grand roman, oui, c'est un...
3: Oui, c'est son premier
4: c'est
3: roman.
4: Son premier roman. Hein.
3: Son premier roman qui a obtenu le prix Médicis étranger en 1995.
4: Ouais. Et parce que le livre le plus connu de lui, c'est Soi,
3: oui.
4: qui est beaucoup plus petit, beaucoup moins long, avec une sorte de reprise de certains éléments de Château de la colère.
3: Mais pour moi, c'est le premier roman de Marico, et à la lecture, ce n'est pas le plus abouti. Enfin...
4: Oui, il y a quelque chose que j'aime beaucoup d'ailleurs, qui me touche beaucoup. Il est encore malhabile, parce qu'après, c'est tellement virtuose cette écriture que c'est presque trop. Enfin, je ne sais pas comment le dire. J'aime beaucoup dans Château de la colère les moments où il y a moins d'intensité, les moments où il y a des personnages moins intéressants. Mais franchement, c'est quand même pas banal ce qu'il raconte comme histoire. Enfin, c'est pas banal. C'est des personnages qui sont tous un peu fous, en fait. C'est pour ça que je les aime, en fait.
3: Oui, ce sont des personnages, mais il y a... Enfin...
4: Il y a pas trop d'histoire.
3: Il y a aucune intrigue, en fait. Il y a pas de personnage principal. C'est un étalage. Moi, déjà, je me suis posé la question, peut-être que tu as la réponse. Pourquoi le titre ? Pourquoi ce titre ? Château de la colère, Castelli,
4: Irabe ? Parce que, tel que moi je l'ai imaginé, hein, pourquoi ce titre ? Parce que d'abord, je n'avais pas vu le X. Et donc, c'était le château... du constructeur de verre qui s'était effondré et qui n'avait pas pu. Et puis le côté châtelain, vite châtelain, en fait. Il y a quelque chose de cette femme qui attend à la maison, son chevalier qui rentre, qui me faisait penser à ça. Mais après, j'ai remarqué que c'était en fait le château des idéaux. C'est tous les idéaux construits par les personnages. Il y en a trois qui construisent des idéaux hors du commun. Il y a vouloir faire cette ligne de chemin de fer privée qui part de son domicile pour aller on ne sait où.
3: Oui, on y reviendra.
4: Il y a celui qui veut faire le château de verre. Mm-hmm. Et puis, il y a la chorale absolue, la chorale merveilleuse, idéale, où chacun n'a qu'une note à faire, qui fait merveilleusement juste, puisqu'il est cette note-là. C'était un fantasme complètement délirant de chef de chœur.
3: Avant de rentrer dans les différents personnages... J'ai pas été étonné que tu aies choisi ce bouquin. Pour moi, c'est la même chose que le Salon du Württemberg, le premier que tu avais choisi.
4: Oui, qui est très germanique, celui-là.
3: Bah, voilà. Et là, les entrées de tous les chapitres de Marico sont en allemand.
4: Eh oui,
3: c'est écrit
4: vrai.
3: En allemand.
4: Mmh.
3: Et même chose, c'est-à-dire, on sent le côté du musicologue, tout le travail de rythme qui est à l'intérieur de ces textes.
4: Et puis cette polyphonie avec plusieurs histoires qui s'intègrent, qui sont l'une plus haute, puis après l'autre, enfin tout
3: Apparemment,
4: ça.
3: Apparemment, c'est composé à la manière d'une fugue.
4: Oui, enfin, c'est ça, je suis d'accord avec toi.
3: Oui,
4: oui, tout à fait.
3: Mais bon, après, je trouve qu'il y a des personnages

0: qui se répètent, d'autres qui s'amplifient, des longues digressions et de l'absurde, de la pseudo-philosophie.
1: Enfin, ouais. Il y a un peu de tout, oui, c'est vrai, voilà, que c'est très disparate, je suis d'accord.
0: C'est une espèce de.
1: C'est
0: de
1: beaucoup plus construit les autres ouvrages de lui. Tous sont beaucoup plus construits. On sent que c'est quelque chose qui est encore. Mais ça me touche beaucoup, c'est encore en devenir. C'est bouillonnant, voilà, il y a des pépites et il y a des choses plus vulgaires, quoi, pour dire ce qui est.
0: Est-ce que tu as envie de rajouter quelque chose juste sur le choix de ce livre ?
1: Non, si ce n'est que je ne voulais pas choisir les plus connus de Barricot.
0: Peut-être pour commencer, on peut passer par une lecture.
1: Je crois que le style va être très présent dans la lecture du passage choisi que Mariam va nous lire, parce que je pense même que c'est assez difficile à lire, personnellement. Donc bon courage Mariam, et les auditeurs entendront ce style très particulier.
2: Dans les trains, pour sauver leur peau, pour arrêter la rotation perverse de ce monde qui les martelait là-bas, de l'autre côté de la vitre, et pour esquiver la peur, et pour ne pas se laisser engloutir par le vertige de la vitesse qui, forcément, cognait sans cesse dans leur cerveau, autant que sur la forme de ce monde, frôlant l'autre côté de la vitre, sous des apparences jamais vues jusque-là, surprenantes sans doute, mais impossibles, parce que s'abandonner à elles un seul instant relançait instantanément la course de la peur, et donc cette épaisse et profonde angoisse qui, au moment de se cristalliser en pensée, se révélait de toute façon n'être rien d'autre que la sourde pensée de la mort. Dans les trains, pour sauver leur peau, ils prirent l'habitude de s'en remettre à un geste méticuleux, un exercice d'ailleurs conseillé par les médecins eux-mêmes et d'illustres savants, une stratégie minuscule de défense, évidente mais géniale. Un petit geste exact et splendide. Dans les trains, pour échapper à ça, il lisait. Le baume parfait. L'exactitude fixe de l'écriture, comme suture d'une terreur. L'œil qui trouve dans les infimes virages dictés par les lignes une échappatoire nette à ce flux indistinct d'images que la fenêtre impose. On vendait dans les gares des lampes exprès pour ça, des lampes de lecture. Elle se tenait d'une main, elle dessinait un cône intime de lumière affixé sur la page ouverte. Il faut imaginer ça. Un train lancé dans une course furieuse sur deux lames de fer, et dans ce train, un petit coin d'immobilité magique, minutieusement découpé par le compas d'une petite flamme. La vitesse du train et la fixité du livre éclairée, l'éternellement changeante multiformité du monde tout autour et le microcosme pétrifié d'un œil qui lit, comme un noyau de silence au cœur d'une détonation. Si l'histoire n'était pas vraie, si ce n'était pas la vraie histoire, on pourrait se dire « c'est juste une jolie métaphore exacte », au sens où peut-être, toujours, et pour tout le monde, lire, ce n'est jamais que fixer un point pour ne pas se laisser séduire et détruire par la fuite incontrôlable du monde. On ne lirait pas rien si ce n'était par peur, ou pour renvoyer à plus tard la tentation d'un désir destructeur auquel, on le sait, on ne saura pas résister. On lit pour ne pas lever les yeux vers la fenêtre. Voilà la vérité. Un livre ouvert, c'est toujours la présence assurée d'un lâche, les yeux cloués sur ses lignes pour ne pas se laisser voler le regard par la brûlure du monde. Les mots qui, l'un après l'autre, poussent le fracas du monde vers un sourd entonnoir par où il s'écoulera dans ces petites formes de verre qu'on appelle des livres. Le moyen le plus raffiné de battre en retraite, voilà la vérité. Une obscénité. Et cependant, la plus douce. C'est ça le plus important. Et il faudra toujours le rappeler et le transmettre, de proche en proche, de malade à malade, comme un secret, comme le secret. Que jamais il ne s'évapore dans la renonciation de quiconque ou la force de quiconque, que toujours ils survivent dans la mémoire d'au moins une âme exténuée, et y résonnent comme un verdict capable de faire taire qui que ce soit. Lire est une obscénité bien douce. Qui peut comprendre quelque chose à la douceur s'il n'a jamais penché sa vie tout entière, sur la première ligne de la première page d'un livre? Non, l'unique, la plus douce protection contre toutes les peurs, c'est celle-là, un livre qui commence. Et c'est ainsi qu'en même temps que des milliers d'autres choses, chapeaux, manteaux, animaux, chansons, ambitions, valises, bouteilles, lunettes, argent, lettres d'amour, armes à feu, maladies, souvenirs, bottes, fourrures, éclats de rire, tristesse, regards, famille, sous-vêtements, miroirs, gants, larmes, odeurs, rumeurs, en même temps que ces milliers de choses qu'on savait depuis longtemps, ramassées par terre et lancées à des vitesses prodigieuses, ces trains qui rayaient le monde en tous sens, comme de fumantes blessures, emportaient également en eux la solitude inestimable de ce secret, l'art de lire. Tous ces livres ouverts, une infinité de livres ouverts, comme de petites fenêtres ouvertes sur le dedans du monde, semés sur un projectile qui offrait au regard, si seulement on avait eu le courage de lever les yeux, le spectacle étincelant du monde de dehors. Le dedans du monde et le monde de dehors. Le dedans du monde et le monde de dehors. Le dedans du monde et le monde de dehors. Et à la fin, en somme, tu choisis une fois de plus le dedans du monde, pendant que ferraille autour de toi la tentation d'en finir une bonne fois et de te risquer à le regarder, ce monde de dehors. Comment il est finalement? Et pourquoi il devrait faire si peur? Elle ne va donc jamais s'en aller, cette peur lâche de mourir? De mourir? Mourir? Mourir? Mourir?
1: Bon, ben, je crois que... Enfin, ce style me plaît énormément, je ne sais pas comment le dire, parce qu'il est plein de... Effectivement, c'est de la philosophie, mais pas vraiment. C'est de... Et ça pose quand même la question de ce qu'on cherche dans les livres, chacun. Et c'est un peu le cœur de notre émission. Et donc c'est avant tout se protéger de certaines choses, approfondir d'autres. Cette question pour un écrivain d'écrire sur le fait de lire, je trouve que c'est intéressant la manière dont il l'aborde et cette façon de se dire que la lecture dans les trains a été du moins au début quelque chose d'extraordinaire. Maintenant, c'est tout le monde est sur son portable, c'est la même chose en fait. Mais sauf que le portable, il va aussi vite que ce qui se passe dehors, donc on a un petit peu perdu tout ça. Il y a aussi quelque chose de nostalgique, je trouve, dans ce texte. Et je trouve que les peurs de la mort, parce que c'est un petit peu une autre question qui revient dans les livres de Baricot, c'est le rapport à la peur de la mort et qu'est-ce qu'on fait pour l'oublier ou pour l'affronter. Et je trouve que dans ce petit texte qui a l'air de rien, on va assez loin sur cette question.
0: Oui, sur le texte, je trouve qu'il résume, il rend bien compte de l'ouvrage, ouais. C'est-à-dire qu'il y a en même temps, il y a une forme de confusion. C'est-à-dire que c'est jamais... Et si je parle de confusion, c'est parce que au niveau de la musique, tu as choisi la confusion aussi, non?
1: Oui, j'ai choisi le Conte Futatis et le Dies Irae du Requiem de Verdi. Oui, exactement.
0: Il me semblait que cette notion de confusion, si tu veux, se retrouver tant dans la musique que dans l'œuvre de Baricot.
1: Bon, on va écouter
0: C'était pas un choix.
1: On va écouter ça et on en parle après. Si, j'ai pas pensé au Conte Futatis pour le mot, mais en fait, c'est exactement ça. Bravo.

0: Bon, si c'est pas de la colère, ça, je m'y connais pas.
1: C'est du verdi. C'est du verdi colérique et coléreux, je sais pas comment on va dire.
0: Oui, et puis la confusion qui se résout par la supplication, et puis donc la colère de Dieu qui arrive.
1: Non, non, tout à fait. Enfin...
0: Je ne pouvais pas ne pas associer le grand Italien. Et puis alors, le chef, c'est quand même Carlo Maria Giulini, un grand Italien, et dans une version très très connue du Requiem de Verdi qui fait référence.
1: Par rapport à Château de la colère, donc avec un X, toujours une fois,
0: oui.
1: Il y en a toujours plusieurs. Ce qu'on disait tout à l'heure, il n'y a pas vraiment d'histoire, mais par contre, c'est l'interaction entre les personnages qui va créer une forme de narration. Je ne sais pas si tu es d'accord
0: cette
1: proposition.
0: Ça. Mais enfin, ça vient quand même de la maison de M. Ryle, qui semblerait être le château dont on parle le plus.
1: Oui, mais...
0: C'est parce qu'il y a en fait un homme qui sort un peu du commun dans ce village, puisqu'il a une usine de verre, et qui a un rôle de... On pourrait dire une sorte de petit roi du coin de pays.
1: Oui, et ce qu'on peut retenir de ce personnage, c'est qu'effectivement, de ses voyages, il ramène toujours des trucs bizarres pour offrir à sa femme, et notamment une fois une locomotive qui va devenir, qu'il va appeler Elisabeth. Et il n'y a pas de ligne de chemin de fer pour la faire rouler, mais il ramène ça. Et cette Madame Ray, June Ray, c'est une femme qui est amoureuse de son mari et qui l'a rencontré. Enfin, il y a eu une séance de drague, on peut dire, assez étonnante.
0: Oui, oui. Enfin, il n'y a rien d'ordinaire dans ces personnages. Donc, June et M. Rail, donc elle est devenue Mme Rail, se sont rencontrés de la manière la plus étrange qui soit. C'est dans un bar, enfin dans un restaurant. Il l'a aperçue, puis il l'a suivie et il lui a raconté qu'il fabriquait du verre, et il lui a parlé de son métier, en fait. Homme qui se décrit lui-même comme étant un homme qui parlait peu et qui n'avait en fait jamais trop dragué. Et là, il dit « Il faut que cette femme parte avec moi, je la veux. » Et donc, il lui parle de son métier. Et elle devait prendre un bateau. Et finalement, il arrive à la convaincre de ne pas prendre le bateau pour entendre une nouvelle histoire. Et elle lui a demandé s'il avait beaucoup d'autres histoires à lui raconter pour rester. Et il a dit, j'en ai autant qu'il en faut. Et il en a comme ça inventé. Et alors, il en a inventé en partant et en ramenant. Donc, mais là aussi, il y avait un rituel assez délirant.
1: Ils établissent un code chaque fois.
0: Ils avaient un code de retour, c'est-à-dire il y avait un paquet qui arrivait pour Mme Rail.
1: Une petite boîte enveloppée dans un
0: paquet
1: couleur.
0: On a tout le développement, l'ouverture du paquet, en fait, chaque fois. Et c'était toujours le même bijou qui était dedans et qu'elle rangeait. Et puis lui, il partait en l'emmenant et lui renvoyait.
1: Et parmi les choses, enfin on ne peut pas dire choses, parmi ceux qu'il ramène de ses voyages, il y a aussi un jeune garçon.
0: Oui, au passage, cet homme très amoureux de sa femme a quand même eu une liaison au bout du monde avec une femme de couleur et il a ramené un petit jeune homme, mignon comme tout. Donc c'est un grand chamboulement pour cette Jane qui n'arrive pas dans un premier temps, elle ne le supporte pas. Mais ça va loin, hein, puisqu'il va y avoir une relation entre eux, avec le temps. Enfin, c'est vrai que très confus, en fait, aussi. Générations, c'est très confus.
1: Sur les relations familiales aussi.
0: Oui, c'est très confus. C'est pas le fils. Donc, elle dit, tu seras jamais mon fils. Et bien, forcément, ça se passe autrement que ce qui est
1: prévu. Il y a une veuve aussi, la veuve Abeg, qui s'occupe d'un autre gamin qui s'appelle un garçon qui a été trouvé en bébé enveloppé dans une veste et qui va porter cette veste jusqu'à ce qu'il atteigne la taille de remplir correctement
0: la veste. Alors
1: veste.
0: Il peut partir.
1: Et c'est à ce moment-là qu'il pourra partir.
0: Ouais, la métaphore est jolie quand même. C'est plein de métaphores.
1: C'est plein
0: très,
1: de métaphores.
0: Ouais.
1: Et après, il y a ce personnage... l'architecte qui construit des édifices en verre et qui s'appelle Hector Oro. Et en fait, c'est un personnage réel.
0: Mais il a existé.
1: Il a existé.
0: Parce que ce palais de verre a existé.
1: Tout à fait. Autant qu'Inipac, c'est-à-dire la ville, est totalement inventée, mais cette idée du palais de verre a existé.
0: Il a été fait Et c'est Mariam qui me l'a montré. Donc peut-être tu peux nous raconter, Mariam, ce que c'était. C'était pour l'exposition universelle de Londres, je crois.
2: Oui, c'est ça. C'était vraiment un immense palais de verre tel qu'il est décrit dans le livre.
0: Oui.
2: Pour l'exposition universelle de Londres en 1800. J'ai plus la date en tête. Voilà. Et on voit sur une gravure ancienne qui représente ce palais, tous les arceaux en métal et les grandes plaques de verre.
0: Qui sont décrites dans le livre.
2: C'est assez émouvant, effectivement, de voir cette illustration, parce que ça donne corps à une sorte de personnage de l'histoire.
0: Oui, et puis ça peut paraître le projet le plus fou et irréalisable. Et en fait, il a existé vraiment. Donc... c'est ce jeu-là aussi de Baricot qui avec la réalité. C'est peut-être les choses les plus folles qui sont réelles et les choses les plus bizarres qui sont en fait inventées. Enfin, c'est très étrange comment il écrit. Parce que je pensais pas que c'était vrai.
1: Mais c'est là où on va retrouver la suite, enfin le tome 2 de cette émission, où on va retrouver exactement la même chose chez Cortomalte, où il y a un mélange de personnages réels et de personnages fictifs.
0: Tout à fait. Et donc, qu'est-ce que je voulais encore dire sur les personnages donc, de ce Victor Hugo, c'est quand même aussi très, très intéressant comment il a l'information que ce monsieur Rail fait du verre particulièrement fin, qu'il range dans un coin, puis un jour il le sort et il va le rencontrer. Et leur rencontre est aussi très très belle entre eux, c'était très beau ce qui se passe. Et c'est la rencontre de deux folies, mais également de la peur et de la peur de la mort. Il y a aussi... on n'a pas prévu une autre lecture de ça.
1: Si, on va voir une autre lecture.
0: Oui.
1: Mais avant, je voudrais quand même vraiment insister sur l'idée de train.
0: Oui, alors le train.
1: Et cette idée de train, on ne va pas le développer outre mesure.
0: Parce que pour un homme du début du 20e siècle, fin 19e, qu'est-ce qui allait vite ? Ce n'est pas les chevaux. Les bateaux non plus n'allaient pas aussi vite que ce qu'on connaît aujourd'hui. Donc le train a dû être quelque chose d'extraordinaire, vraiment. Et ça, je trouve qu'il en rend bien compte dans la description qu'on a lue, là, de cette folie du monde extérieur qui va trop vite et qu'il faut rechercher quelque chose qui fixe son attention.
1: C'est exactement ce qu'il y a dans la chanson que je vais te proposer maintenant, qui est de Brigitte Fontaine, qui s'appelle « Lettre à Monsieur le chef de gare de la tour de Carol
0: »
1: avec l'Art Ensemble of Chicago, et qui est une vieille maison, une vieille chanson, enfin un vieux morceau, et où on retrouve cet esprit complètement à côté qu'il peut y avoir de Baricot.
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0: pour cette découverte. Je ne connaissais pas, mais effectivement, c'est écrit pour notre émission. C'est tout à fait ça. Avec ce texte extraordinaire. Et puis, cette musique qui vient de ne sais où, qui est certainement pas de la Tour de Carole. Enfin, c'est superbe. Oui, je crois que la musique dans Baricco, c'est aussi Monsieur Pekiche, donc ce personnage qui invente un instrument qui s'appelle l'humanophone. Je crois que c'est le rêve des chefs de chœur qui voudraient un chœur absolument juste. C'est que chaque note est chantée par un humain qui ne chante que cette note-là. Et donc elle est forcément hyper juste, puisque... Il ne chante que cette note-là et qu'il incarne cette note. Enfin bon, c'est une blague, mais en fait, je trouve que son projet, qui est complètement fou, donc de faire de la musique avec des gens qui chantent qu'une note à la fois, et il dit la longueur de la note et le rythme, comme ça, par sa direction. On a la chance, je crois, aujourd'hui, par rapport au fait qu'il y a des projets fous qui se font... dans plein de domaines peut-être, mais pour ce qui est de l'art et des amateurs, en chantant en chœur, on peut participer à des projets fous. Pour ma part, c'est pour ça aussi que je prends le Requiem de Verdi. L'an dernier, on avait monté avec trois chorales de trois départements, avec une chef de chœur qui avait dirigé le Requiem de Verdi, et c'était une forme de folie parce que c'est d'une difficulté inouïe. Il faut un grand orchestre, il faut beaucoup, et on y est arrivé à faire plusieurs concerts. Je sais, Mariam, que de ton côté, tu rencontres des chefs de chœur plus minimalistes, mais pas moins fous.
1: Oui, effectivement.
0: Fous dans le bon sens du terme, hein, c'est-à-dire que chez chefs de chœur nous tirent vers une excellence qu'on n'aurait pas imaginé faire.
1: C'est ça. Moi, j'ai eu l'occasion de chanter sur des fax, sur des facsimilés de partitions anciennes retrouvées dans des cathédrales du Mexique, donc, et notamment les partitions...
0: Ah oui, tu me les montres, c'est inimaginable.
1: Les notations carrées, donc voilà, où c'est pas du tout présenté comme une partition classique. Il y a des...
0: Voilà, et à réaliser, donc vous passez un temps assez long à pouvoir le monter, parce que c'est complexe, c'est pas pour nos oreilles d'aujourd'hui, c'est pas du tout évident.
1: Oui, le talent du chef, c'est de donner le tactus tout le temps, c'est-à-dire le rythme de façon très, très, très régulière, sans jamais dévier. Et puis, nous, on suit, en fait. C'est des partitions où il n'y a pas de barre de mesure.
0: Ouais. Donc, chaque voix a sa partition et elles ne sont pas superposées, hein, comme pour ceux qui savent lire la musique.
1: Il y a les quatre voix, alto, soprane, ténor, basse, mais...
0: Indépendantes.
1: Les quatre voix sont indépendantes. Et on chante ça comme ça. C'est une espèce d'ambiance, on se laisse embarquer, en fait. C'est tout à fait... ça rejoint la folie dont tu parles, parce que c'est très, très inhabituel, quoi.
0: Sort de notre petit confort, c'est ça. Totalement. Et peut-être on pourrait écouter le Sanctus du Requiem de Verdi, parce que là, on a un double chœur à quatre voix, donc ça fait huit voix qui se mélangent. Et c'est d'une difficulté à mettre en place. Je crois qu'on y... C'est pas mentir qu'on n'est jamais arrivé parfaitement.

0: Voilà, donc c'était le Sanctus de Requiem de Verdi, toujours dans la version de Carlo Maria Giulini, cette virtuosité chorale, deux chœurs, chacun à quatre voix, qui doivent être parfaitement en place. Donc ça, c'est une forme de petite folie que j'ai vécue avec Anne-Claude Gérard, qui a dirigé le Requiem de Verdi l'an dernier. Voilà, et toi, c'était où que tu avais fait cette musique antique, on va dire.
1: Moi, c'est toujours à l'Aréole avec Jean-Christophe Cando, qui par ailleurs dirige le chœur de professionnel Vox Cantoris.
0: D'accord.
1: Avec Ileana Ortiz.
0: Voilà. Donc, peut-être qu'on peut quand même dire que beaucoup de questions de ce livre tournent autour de la mort, parce qu'on a assisté à la mort de plusieurs personnages, et qu'il y a un moment que je trouve très, très intéressant. Le moment où Oro, donc celui qui veut fabriquer le palais de verre, se rend compte dans l'usine de M. Reil que ça va être possible parce que les plaques de verre, il les voit devant lui faire et qu'elles tiennent le coup. Et il est pris par un moment d'angoisse, de vertige, qui est celle que l'on ressent face à la réalisation d'un désir. Au moment où on peut perdre pied quand on sait qu'un désir très très cher va se réaliser. C'est un moment très particulier dans la vie de chacun. On peut tous avoir un moment, c'est cette impression-là. Et donc, il y a un moment dans le roman où Victor Hugo revient avec M. Reil sur ce qui s'est passé à l'usine. Et donc, tu vas nous lire ce qui se dit entre ces deux personnages. Ça parle vraiment de ce moment de bascule où le désir est tellement fort. On parle aussi de la petite mort, hein, quand un acte sexuel amoureux très, très intense. Après, une impression de petite mort. Je trouve qu'il y a quelque chose de ce ordre-là dans le désir. Avant que ça arrive, on sent que c'est possible. Enfin bon, c'est ce qui va se discuter entre ces deux hommes.
1: Sous la véranda, avec l'air du soir qui piquait, M. Reil resta assis pour écouter Hector Oro racontant combien l'Égypte était immobile. Il racontait d'une voix lente, infiniment. Mais tout à coup, il s'interrompit et, se tournant vers M. Reil, chuchota. « Quelle tête avais-je ? Quand ça ? Là-bas, à la fabrique, cet après-midi. La tête de quelqu'un qui est terrorisé. » Il le savait, Hector Oro. Il savait très bien quelle tête il avait. Cet après-midi-là, à la fabrique, et toutes les autres fois. Quelquefois, je me dis que toute cette histoire avec le verre, le Crystal Palace, et tous ces projets que je fais, voyez-vous, je me dis quelquefois que seul un homme qui a peur, comme j'ai peur, pouvait inventer ce genre de manie. Il n'y a rien d'autre là-dessous que la peur. Uniquement la peur, comprenez-vous ? C'est ce qui est magique dans le verre. Protéger sans emprisonner. Être dans un endroit et pouvoir regarder partout. Avoir un toit et voir le ciel. Se sentir dedans et se sentir dehors, simultanément. Une ruse, rien qu'une ruse. Si vous voulez une chose, mais qu'elle vous fait peur, vous n'avez qu'à mettre une plaque de verre au milieu, entre vous et cette chose. Vous pourrez vous en approcher de très près, mais vous resterez en sécurité. C'est ça, finalement. Je mets des parties de monde sous verre parce que ça me permet de sauver ma peau. Ils vont se réfugier là-dedans, les désirs, à l'abri de la peur. Une merveilleuse tanière transparente. Est-ce que vous comprenez tout ça ? Peut-être qu'il le comprenait tout ça, M. Reil. Il se disait que les fenêtres des trains étaient en verre. Il se demandait s'il y avait un rapport. Mais en tout cas, elles étaient en verre. Il pensait à la seule fois de sa vie où il avait eu vraiment peur. Il pensait qu'il n'avait jamais imaginé qu'il lui fallait trouver un quelconque refuge pour ses désirs. Ses désirs, ils lui passaient par la tête et c'est tout. Ils étaient là. Et voilà tout. Et pourtant, il comprenait tout ça, oui. Il avait bien dû le comprendre d'une manière ou d'une autre, puisqu'à la fin, au lieu de répondre, il dit plus simplement... Vous savez quoi, monsieur Oro ? Je suis heureux qu'avant de pouvoir arriver à cet endroit-là, sous les ormes, au centre du Crystal Palace, il ait fallu que vous passiez par ici. Et ce n'est pas à cause des plaques de verre ou de l'argent, pas seulement pour ça, mais à cause de ce que vous êtes. Vous êtes quelqu'un qui fait des boules de verre très grandes et très étranges. Et c'est beau de regarder dedans, vraiment.
0: Voilà ce que c'est. Voilà cette façon d'écrire de Baricot qui est très particulière avec cette lecture. Merci Mariam. Mariam Bembek nous lit chaque fois avec beaucoup d'intensité hein, les textes. Je te remercie vraiment, c'est très agréable. Et oui, parce qu'on parle finalement beaucoup de choses sérieuses avec cette folie et cette confusion de ce roman. Et je trouve que c'est très intéressant d'aborder, si on a envie, ces questions de philosophie assez intimes, dans le désir que la mort, qui sont très présentes dans ce texte.
2: Mais dans quasiment tous les textes de Baricot, de toute façon.
0: Oui, c'est des thèmes qui reviennent, c'est vrai.
2: Parce qu'on va le retrouver, mais dans ses autres ouvrages. Enfin, Baricot, il est écrivain, mais il est également musicologue. Et c'est un homme de théâtre aussi. Il a écrit notamment Novecento, mais il vit à Turin. Et sa femme, je ne le savais pas, est une pianiste, Gloria Campener. Je ne sais pas si ça te dit quelque chose.
0: Non, mais...
2: Voilà. Il a fait des études de philosophie et de musique. Il a été rédacteur dans une agence de pub, puis journaliste et critique de magazine italien. Il a présenté, ça je ne le savais pas non plus, des émissions sur l'art lyrique et la musique sur la chaîne italienne de la RAI.
0: Ah oui, quand même. Il était très engagé ouais, dans la...
2: Son premier roman, il l'a publié à 33 ans, Château de la colère, ouais. Donc. Qui a été, comme on le disait tout à l'heure, le prix Médicis étranger en 1995. Mais toujours sur le thème de la musique, il a écrit un ouvrage sur l'art de la fugue chez Rossini et un essai qui s'appelle « L'âme de Hegel et les vaches de Wisconsin ».
0: Oui, celui-là, je l'ai lu. Ouais, je l'ai lu. Ouais. Ça parle beaucoup de musique. Là. Ouais, ouais,
2: apparemment, dans lequel il fustige, c'est ce que j'ai lu. Hein. Je l'ai pas lu. Enfin, j'ai pas lu le livre, j'ai lu ce dont ça parlait. L'antimodernité de la musique atonale, où il crise autour
0: de... Oui, il prend des positions très, très, très claires qu'il explique bien. Moi, j'aime beaucoup ce qu'il dit sur la musique. Oui. Et puis également, il défend Rossini. Enfin, c'est très intéressant.
2: Après, au niveau de l'écriture, on l'a entendu dans les lectures, c'est un style qui mélange effectivement la littérature, la déconstruction narrative et une présence musicale. Et il y a des passages étonnants. Il y a des pages où il y a trois mots
0: qui se répètent,
2: sur une page. Je trouve que par rapport au bouquin, moi, ça m'a fait un peu exercice de style pour pas grand-chose, finalement.
0: Oui, c'est ça qu'on peut dire. Ouais.
2: Et alors, c'est une forme de partition. Alors, en 2014, il aurait décliné une proposition qu'aurait fait Matteo Renzi de devenir ministre de la Culture.
0: Ah ouais.
2: Et il souffre d'une forme grave de leucémie.
0: Wow.
2: Donc, toujours la mort, hein, mais...
0: Je comprends pourquoi. C'est assez douloureux.
2: Avant de finir, je voudrais quand même deux mots sur Soi.
0: Oui.
2: C'est une fable sur l'amour et le sens de la vie qui décrit quatre voyages sur la route de la soie dans le Japon du 19e siècle. Mmh. Et c'est vraiment magnifique. C'est une histoire d'amour impossible également. Enfin, si certains auditeurs n'ont pas lu Soi...
0: Ah oui.
2: Je dirais qu'il faut le lire peut-être même avant Château de la colère.
0: Je ne sais pas. En tout cas, disons que je n'ai pas voulu parler de Soi parce que c'est trop évident que c'est un chef-d'œuvre. C'est peut-être le chef-d'œuvre de Baricot. Et que je voulais plus parler de cette préparation, en quelque sorte. Hein, parce que c'est intéressant, que ce soit déjà intéressant de lire... Le Château de la colère, oui. Mais surtout, moi je l'ai lu et fait après Soi, je suis d'accord avec toi. Soi, c'est plus court, c'est plus intense, et si on n'en a qu'un des deux à lire, c'est sûr que c'est celui-là qu'il faut lire.
2: Après,
0: mais moi, j'ai un goût particulier pour ce château.
2: Je ne sais pas si tu connais Novecento.
0: Oui, oui,
2: voilà,
0: aussi.
2: Qui est,
0: plus facile encore, peut-être.
2: C'est un monologue théâtral. C'est à mi-chemin entre une pièce de théâtre et un conte. Et cet été, à Avignon, dans le festival Off, il y avait deux représentations de Novecento.
0: Ah ouais.
2: Deux représentations différentes.
0: Ah ouais. Non, mais je crois que c'est un auteur qui sait trouver son public. Enfin, il y a quelque chose qui se passe dans une originalité. Vraiment, il est original. Et en même temps, il fait référence à plein de choses qu'on connaît déjà.
2: Et Novecento, c'est aussi sur la musique.
0: Eh oui.
2: Puisqu'on va être là-dessus. Est-ce que tu as envie de dire quelques mots, ou Mariam, ou toi, en conclusion, par rapport à ces châteaux de la colère?
0: Peut-être Mariam nous dire ce qu'elle a pensé de ce livre.
1: Moi, j'ai découvert cet auteur, déjà, et j'ai trouvé que c'était une très belle écriture. Très riche et polyphonique, comme tu disais, avec beaucoup de personnages. C'est foisonnant. Moi, j'aime bien quand il n'y a pas forcément d'histoire. Quoi. Ça t'emmène dans une... C'est une ambiance, c'est un... Voilà, tu...
0: Et liras-tu soi? Oui,
1: sans doute. Ah oui, absolument.
0: Bon, eh bien, écoutez, merci Patrick, merci Maria.
2: Merci.
1: Merci.
0: Et à bientôt pour la suite.
2: Dimanche, ouais, puisque bon dimanche, nous passons les dimanches sur 106.8.
0: Et
2: oui. 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

0: Katia.
1: Bonjour Jérôme Gac.
0: Sylvain Hecht, doctorant en études théâtrales. Bonjour Sylvain.
2: Bonjour Jérôme Gac.
0: Et Anaëlle Poxy, étudiante en études théâtrales, chorégraphiques et circassiennes. Bonjour Anaëlle.
3: Bonjour Jérôme Gac.
0: Avec au programme de cette émission, épique pour Yikaku de Nadia Begré, que nous avons vu au Théâtre Garonne. Et nous débutons par La Gouinerée, une performance de Rebecca Chaillon et Sandra Calderan, présentée au Théâtre Sorano. Après Carte Noire nommée Désir, un spectacle de Rebecca Chaillon, elle était de retour sur la même scène pour présenter cette performance conçue avec Sandra Calderan, intitulée La Gouinerée, qui met en scène un couple de lesbiennes qui s'installe dans une maison à la campagne en écoutant des chansons de Joe Dassin. Katia Fallon.
1: Alors, La Gouinerée, justement, ce n'est pas simplement une performance, c'est plutôt un spectacle dans lequel s'insèrent des performances. Rebecca Chaillon, elle apparaît cette fois dans un duo avec sa compagne, dans La vie comme sur la scène, qui est Sandra Calderan. Calderan, même nous précise-t-elle pendant le spectacle. Le spectacle est plus posé, plus calme, plus introspectif que le précédent, plutôt vomir que faillir. Sur scène, et c'est pour ça qu'il ne s'agit pas à proprement parler d'une performance, même si on a des moments de performance, évidemment, et qui sont d'ailleurs très attendus par le public, qui sont comme une sorte de moment de bravoure. Donc c'est un rendez-vous donné au public, évidemment, même il y a plusieurs rendez-vous de ce type-là donnés au public pendant le spectacle. Sur scène, commençons par la scénographie. Alors, c'est une scénographie qui relève du bricolage. On a une échelle, un établi, un plateau, l'esthétique mécano. L'ensemble fait clairement signe vers l'enfance, un tracteur joué sur lequel se déplace Sandra Calderan, des planches type Kapla qu'elle élève en une tour fragile le temps que le public s'installe. Comme si le moment était venu pour les deux amoureuses de jouer enfin dans la cour des grands, c'est-à-dire partager un même espace d'habitation. Enfin, la cour des grands, la cour des adultes, et ça sera toute la question. Est-ce qu'on a envie de ça? Est-ce qu'on a envie de vivre ensemble? Est-ce qu'on a envie de vivre ensemble ici? Et puis, quels sacrifices on est prête à faire ou pas? Et quelle vie on a déjà construite? Et qu'est-ce qu'on voudrait laisser et ne pas laisser d'ailleurs? Sandra Calderan est déjà en jeu lorsque le public entre. Elle salue celles et ceux qui s'installent. D'emblée, la distance est abolie entre le public et les comédiens. Le spectacle devient un lieu de rencontre. Et d'ailleurs, lors d'un entretien mené par les étudiants en recherche-création de l'Université Jean Jaurès, qui s'est déroulé le samedi après-midi suivant le spectacle, Rebecca Chaillon le formule ainsi « Je tiens à la notion de temps, dit-elle, il faut qu'on prenne du temps ensemble. » Et c'est vraiment ce sentiment-là qu'on a quand on voit le spectacle, parce qu'on a l'impression que le temps effectivement s'étire. On observe les deux femmes chercher leurs repères dans cette nouvelle vie, mais personne n'en possède vraiment de repères. Chacune s'ajuste ou essaie de s'ajuster au désir de l'autre. Accepter un mode de vie rural pour l'une quand on est une artiste urbaine, constamment en mouvement. Bricoler pour l'autre, y compris quand on déteste cela. Tout se fait avec douceur, avec beaucoup de précautions, mais je dirais dans un état d'intranquillité. Le spectacle avance par une succession d'actions et de tâches concrètes qui s'alternent avec une narration en voix off, des prises de parole au micro, proches parfois du poème ou de la confidence adressée au public. Alors, il y a ce moment performatif qui est particulièrement marquant dans le spectacle, où Rebecca Chaillon s'enduit d'un papier peint très chargé au motif bohème. Alors, il y a un marqueur social du papier peint. comme si la maison finissait par l'absorber entièrement, parce que Rebecca Chaillon s'enduit entièrement de ce papier peint qui la recouvre. Et elle le dit elle-même, ce qu'elle cherche dans la performance, c'est ce que je vis. Ce que je vis est traduit dans la performance. Et on a vraiment l'impression d'une maison qui l'avale. Elle le confie, elle en fait la confidence sur le plateau. Elle dit ne pas vouloir renoncer à son mode de vie habituel. Son mode de vie habituel qui est fait d'un cadre urbain, d'une ville, de tournées, de trains, d'Airbnb, d'une circulation permanente entre les théâtres, entre et dont la vie est faite de travail, est emplie de travail. Elle dit qu'elle aime travailler.

0: travailler tout le temps, y compris, enfin, surtout avec ses amis, et voir des tourbillons de gens. Bref, elle nous dit qu'elle aime sa vie telle qu'elle est, et sa vie, c'est tout sauf la maison. Donc, elle déclare aussi au sujet de son travail que les actions concrètes, c'est un endroit de poésie et de politique, et que c'est là que s'inscrit sa performance. Certaines actions scéniques accompagnées des chansons de Joe Dassin, donc, dont on écoutera un extrait dans l'émission, fonctionnent comme une forme de parabole mélancolique. Elle appelle ça une parabole du seum, dit-elle avec humour. Et pourtant, le projet porte une utopie. Dans la Gwynerie, il s'agit de créer une Gwynerie qui soit un refuge collectif à une époque où les tensions montent, où l'ensemble vont tourner, dit-elle. Une maison faite de plusieurs maisons peuplées de voisines gouines dans chaque colline et qui deviennent des cousines et qui deviendraient des cousines. Mais cette utopie reste traversée par une mélancolie diffuse et pourtant contradiction nécessaire. Le spectacle est aussi profondément drôle, comme sa bande-annonce au ton volontairement mélodramatique de série B. L'humour surgit dans les situations, dans les costumes, laissant apparaître le corps moitié nu de l'artiste dans les moments performatifs attendus, donc comme je l'ai évoqué, par le public, lorsqu'elle peint son corps d'un rose éclatant, avec un pinceau de tapissier, lorsqu'elle se maquille lentement, ou encore dans une scène de lèche à la langue de bœuf du corps de sa partenaire. Une scène à la fois incongrue, érotique et étonnamment tendre. Le spectacle se conclut notamment par un questionnaire adressé à l'autre. J'ai trouvé ça très drôle, ce questionnaire. Enfin, très drôle, il n'est pas que très drôle. Il est aussi l'appel à l'introspection, évidemment, du public. Et il est aussi très politique, c'est-à-dire que là, pour le coup, intime et politique sont complètement reliés dans le questionnaire. Mais le moment un petit peu qui était une sorte de blague privée entre elles, serais-tu d'accord pour apprendre en écoutant France Culture que tu voudrais un enfant? Voilà, donc c'est comment Sarah Calderan vit avec une artiste aussi, qui parle aussi beaucoup de son art. Et on comprend que bon, bah, c'est pas toujours facile. Elle confie aussi sur scène, donc il y a une dimension autobiographique au spectacle. Elle confie sur scène passer avec elle 24 heures par mois de son temps seulement.
1: Merci Katia. Le jour où j'ai vu la représentation, elle a eu ses règles sur scène.
2: Moi, je suis partie voir jeudi et elle avait dit, parce qu'il y avait toute cette notion de pépites et de cailloux.
1: C'était la première, moi, oui.
2: Ok. Donc ça veut dire que c'était le mercredi, parce que moi, je suis partie le voir jeudi et dans son caillou, elle a dit que, en fait, elle avait des règles hémorragiques et qu'elle avait peur de mettre du sang sur les draps de l'hôtel, en fait. C'est intéressant, elle va jusqu'au bout de sa performance, en fait, en prenant ce qui est là, quoi.
1: Anaël Poxy, donc à propos de la Gwynorée.
2: Oui, pour revenir sur ce que Katia a dit, pour le ton mélodramatique de série B, on retrouve des références populaires comme Malcolm. À un moment, Sandra Calderan va chanter le générique de Malcolm en français et va imiter Loïs, qui est du coup le personnage, l'une des personnages principales, qui est une mère de famille de cinq garçons. Et c'est intéressant de voir comment elle s'est, on va dire, incorporée de l'histoire de Loïs, qui est une mère vraiment qui est toujours à bout de nerfs, on la malmène très clairement, et de voir comment en fait elle a su s'incorporer de ce personnage en interagissant avec le public. À un moment, on a dû lui souhaiter bon anniversaire en chantant. Elle a dit « Souhaitez-moi joyeux anniversaire » parce qu'elle imite Loïs et ses enfants qui oublient son anniversaire, mais pas tellement. Et le public vraiment en a joué. Au niveau bon, des références, toujours quand Rebecca Chaillon s'enduit de colle, en fait, rose, pour tout simplement mettre le papier peint, en fait, fait une référence du coup à Pink, chanteuse américaine. Ça aussi, c'est très intéressant, ces petites refs qu'elle lâche de temps en temps. Et puis, c'est vrai que ce qui m'a intéressé dans la performance, c'est le fait qu'elle prenne des haricots rouges, qu'elle les écrase avec ses pieds et puis qu'elle les mange. Vu qu'il y avait une dimension performative, je ne sais pas si c'est exactement la même chose qu'elle a fait à chaque représentation, mais de voir comment en fait, elle joue avec la nourriture et qu'il n'y a pas de limite et que c'est vraiment une matière en fait, scénographique qu'elle exploite. Et puis, en même temps, on retrouve cette idée de nourriture, de consommer, de consommation, société de consommation, notamment dans une phrase qui m'a assez intéressée quand elle dit que j'ai mangé mon père, en disant que maintenant, elle incorpore les habitudes de son père, c'est-à-dire à la cuisine, comment, par exemple, elle va dire certaines choses à sa mère, en fait. Et elle utilise tout ce champ lexical, tout cet imaginaire qui est du coup lié à la nourriture qu'on retrouve dans son travail, notamment dans l'estomac, dans la peau, là où en fait elle va parler d'intérioriser, d'internaliser des comportements de l'environnement dans lequel en fait on navigue. Et puis toujours sur cette question de nourriture et de politique, Sandra Calderan dit « Je vis à la campagne, mais je ne mange pas bio ». Et elle témoigne aussi d'une certaine forme de culpabilité, en fait, sur le politiquement correct, en fait. C'est-à-dire comment on va peut-être associer le fait d'être à la campagne, de manger des trucs sains, et qu'elle, en fait, elle se détache. Le but, ce n'est pas forcément de montrer la Gwynerie comme une sorte d'utopie voilà, parfaite, parce que ce qui est intéressant, c'est qu'on montre aussi ce qui ne va pas, entre guillemets, à côté. Et dans ça, il y a plusieurs choses. Donc déjà, il y a le rapport de force entre les deux. Comme l'a très bien dit Katia, d'un côté, on va voir Rebecca qui va voyager partout en France. Et d'un côté, nous avons Sandra Calderan qui a une famille, des enfants notamment, et qui du coup vit à la campagne. Et c'est ce contraste-là qui peut créer un rapport de force qui peut se voir notamment dans la Gwynerie. Et puis, ce qui est intéressant, ce qui m'a fait beaucoup rire aussi, c'est comment Rebecca Chaillon fait l'énumération de ce que n'est pas la Gwynerie. Elle dit la Gwynerie, c'est pas des blancs à dreadlocks qui va fumer en fait autour, je sais pas, d'un feu, par exemple. Elle dit que la Gwynerie, c'est pas la bourgeoisie qui a peur en fait de pas laisser son héritage, donc une référence du coup à Tchekhov et à la Cerisaie, etc. Et là on voit que c'est intéressant, c'est que elles disent pas exactement ce que c'est, mais on est sûr de ce que ça n'est pas en tout cas. Et cette idée de cousine voilà qui se rencontre, ça aussi c'est assez intéressant parce que elles le savent, c'est beau. Et elle rationalise sur scène que, non, à côté, il y a ça qui ne marche pas. Et on montre aussi le fait d'être lesbienne, mais d'avoir des enfants et les injonctions à la parentalité, à la maternité aussi, qui apparaissent. Et voilà, j'ai trouvé ça, tout ça très enrichissant.
1: Alors, sur l'aspect société de consommation, la nudité aussi, hein, le fait que, comme par hasard, le soir où je l'ai vue, elle ait eu ses règles sur scène. Ça m'a rappelé les spectacles de Rodrigo Garcia qu'on voyait il y a quelques années, qui était dans une radicalité très forte et qui, à cause de ça, a fini par arrêter tout simplement le théâtre. Hein. Et il travaillait beaucoup sur cette question de la société de consommation.
3: Je crois qu'elle a été formée par Rodrigo Garcia. Hein,
0: oui, alors Rebecca Chaillon, elle dit que ça a été un tournant justement parce qu'elle a été formée par Rodrigo Garcia. En tout cas, sa rencontre avec Rodrigo Garcia a modifié certaines perspectives ou certaines approches du théâtre. Et comme lui, elle a aussi été agressée. Ça a été le cas au Festival d'Avignon, par exemple.
3: Et les autres comédiennes du spectacle Carte Noire nommée Désir.
0: Ouais. Et Thiago Rodriguez en parle aussi très bien de ça. Donc, qui est venu aussi la défendre. Mais... voilà, elle a été pour ses performances et parce qu'elle représente et parce qu'elle incarne, elle a subi aussi des agressions qui sont très violentes. Et donc, c'est pas arrivé dans un contexte toulousain, au Théâtre du Sorano, avec un public qui la connaît. Mais elle a joué aussi dans des endroits beaucoup moins protégés et où elle a dû faire face aussi à des agressions extrêmement violentes.
3: En fait, il y a eu plusieurs agressions racistes à l'époque du Festival d'Avignon 2023, à la fois vis-à-vis des comédiennes et pendant les représentations et après des insultes aussi, notamment dans la rue, quand elles rentraient chez elles le soir, notamment parce qu'il y avait une scène de Carte Noire nommée Désir où il y avait une sorte de représentation de la colonisation et des vols coloniaux dans lequel les performeuses prenaient les sacs des personnes du public. Et donc certaines personnes du public d'Avignon In avait refusé et avait même frappé, le soir où moi j'y étais, un spectateur avait frappé l'une des performeuses.

0: Donc, on revient à la Guinorée, Sylvain Hecht.
1: C'est un spectacle qui m'a beaucoup marqué également. Je trouve que vous avez dit l'essentiel, Anaël et Katia. J'ajouterais surtout que ce qui m'a frappé, c'est toute la diversité et la vulnérabilité des vies minorisées qui sont mises à l'honneur dans ce spectacle, hein, puisqu'on a, par exemple, les vies autistiques qui sont mises en avant par Sandra Calderan, qui parle des comportements autistiques que elle et ses enfants peuvent avoir. On a les vies noires, évidemment, de Rebecca Chaillon et de sa propre famille. Et on a ces différents itinéraires qui sont retracés et qui se déploient au fur et à mesure du spectacle d'une manière que j'ai trouvée très fine et très pertinente dans la dramaturgie, puisqu'on commence, comme vous l'avez dit, Katia, plutôt avec de la lenteur, avec ce côté performatif qui consiste à prendre le temps de vraiment construire le décor, de vraiment peindre, de vraiment étaler le papier peint, de vraiment se déplacer avec le faux tracteur, etc. Donc de ne pas craindre de laisser simplement de la musique sur scène, de faire simplement des actions performatives sans vouloir à tout prix remplir de texte chaque instant de la représentation, comme ça peut être le cas parfois au théâtre, où l'on peut craindre parfois d'avoir des moments de silence. Et là, au contraire, on a ce côté performance qui fait que ce n'est pas du tout quelque chose que ces artistes craignent. Et à l'inverse, ça permet d'autant mieux de mettre en valeur les moments de texte et de parole, puisqu'on a des textes très poétiques de Rebecca Chaillon, qui est aussi une autrice, qui viennent percer, qui viennent trouer les moments de performance dans des moments assez surprenants. Par exemple, quand elle est en haut de l'échelle et tout d'un coup, elle vient dire un texte extrêmement poétique, extrêmement beau, qui vient frapper notre sensibilité de spectatrice aussi. Et d'autres moments comme ça où elle dit des sortes de poèmes tout d'un coup. Et puis on a aussi tous les autres moments de parole où l'une et l'autre vont raconter leur vie dans les différences de chacune, avec, comme vous l'avez dit, Anaël, Rebecca qui revient sur sa propre famille afrodescendante, sur son propre parcours entre différents territoires, sur la difficulté à continuer à faire famille malgré les violences et sur les familles qu'elle s'est composées elle-même par le travail, par les amitiés, etc., par sa circulation urbaine de théâtre en théâtre, de capitale en capitale, de pays en pays, tandis que Sandra Calderan, quant à elle, revient sur sa famille également chaotique, certes différemment, certes pas marquée par le racisme, mais marquée quand même par les inégalités de classe, de genre, etc., et sur toutes les recompositions de sa famille, notamment au travers des différents couples qu'elle a eus et des recompositions qu'elle a tenté de mettre en œuvre en conservant le lien avec ses enfants, avec la nouvelle compagne, je crois, de son ancien compagnon, alors même qu'elle est en même temps à présent en couple avec Rebecca Chaillon. Donc on a toute cette recomposition des familles et des mondes qui est détaillée aussi par Sandra Calderan. Et on a ces différents récits familiaux, amicaux, amoureux, etc., qui s'entrelacent petit à petit au fur et à mesure du spectacle, et donc qui déploient un texte très fort, là aussi, qu'il soit poétique ou qu'il soit humoristique, qui vient nourrir le spectacle et donc qui montre bien que le moment de silence qui avait, la période de silence qui avait au début de la représentation était sinon nécessaire, du moins justifié en tout cas, par rapport au déploiement de la parole qu'on aura dans la suite du spectacle. Donc j'ai trouvé que cet équilibre entre la performativité silencieuse et uniquement musicale et puis la théâtralité poétique et humoristique qu'on a dans la suite du spectacle avec les références aux séries télé que vous avez évoquées, fonctionnait très bien dans l'équilibre dramaturgique de l'œuvre. Et puis, ce qui m'a également frappé, c'est toute la critique nuancée en fait, de la famille hétéronormative que vous avez évoquée aussi, Anaël et Katia, puisque, en effet, elles ne prétendent jamais avoir la solution parfaite, elles ne prétendent jamais vivre dans l'utopie idéale, mais au contraire, elles défendent, là aussi, des positions situées, effectivement, antiracistes, anticapitalistes, féministes, queer. Elles s'amusent à énumérer toutes les luttes contre les oppressions intersectionnelles au début du spectacle en riant aussi. Mais malgré ces positions politiques très fortes, justement, elles montrent tous les achoppements, toutes les erreurs ou toutes les difficultés qu'elles peuvent rencontrer auxquelles elles peuvent faire face dans leur parcours pour essayer de construire cette utopie qu'est la Guinorée.
2: Mais justement, pour moi, cette musique de Joe Dassin, c'est la musique de nos parents ou pour certains d'entre nous autour de ces micros de nos arrière-grands-parents. Et c'est peut-être là la mélancolie de l'imposition du schéma hétéronormatif. Et c'est vrai que ce temps de silence au départ et qui s'étire, c'est un temps de latence, c'est un temps d'indécision, c'est un temps où les choix ne sont pas arrêtés. Et pourtant, on se lance quand même, mais on se lance en étant indécis et indécise. C'est-à-dire qu'on parle d'une gouinerée, c'est-à-dire ce qu'on souhaiterait. Et je trouve que c'est important cette invention politique, ce lieu d'utopie. Il est important parce qu'elles en parlent comme un refuge, mais à la fois un refuge collectif, c'est-à-dire pas un refuge où on se met à l'écart du monde. C'est un refuge collectif où on reconvoque une société et une société à protéger, où il faut se protéger, parce qu'elle parle d'un moment où le vent tourne. Et à la fois sur scène, ce n'est pas une gouinerée qu'elle met en scène, ce n'est pas une gouinerée qu'elle montre, c'est-à-dire c'est un couple qui est en train de s'installer. Et là, ça patauge un peu, c'est-à-dire on se demande, est-ce que c'est ça qu'on veut? Est-ce que c'est ça qu'on souhaite? Est-ce que c'est ça qu'on est en train de faire? Est-ce que tout le monde va nous rejoindre ensuite ou pas? Voilà, donc moi je l'ai trouvé drôle, j'ai trouvé critique le spectacle, effectivement il est voilà, c'est un spectacle nécessaire, et puis j'ai d'autant plus apprécié la rencontre et l'écouter aussi sur son travail suite au spectacle. Donc merci au Sorano d'avoir organisé ça avec les étudiantes du master recherche création, et parce que c'était vraiment un temps très très éclairant.
3: Oui, et pour préciser quelque chose, pour rebondir sur ce que vous l'avez dit, Sylvane, c'est oui, elle est afrodescendante, Rebecca Chaillon, mais plus particulièrement martiniquaise.
0: Nous parlions donc de la Gouinerée de Rebecca Chaillon et Sandra Calderan, présentée au théâtre Sorano

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0: Au théâtre Garonne, nous avons vu Épique pour Yikaku, une pièce de Nadia Begré qui renoue avec le solo 12 ans après la création de sa première pièce qui s'intitulait Quartier libre. Et pour Épique, elle est entourée de la chanteuse griotte Charlotte Daly et de la musicienne Salimata Diabaté. Alors, Anaël Poxy, à propos de ce spectacle.
1: Alors, j'avais beaucoup d'attentes pour Épique pour Yikaku. Donc, Yikaku, c'est le village d'origine de Nadia Begré, plus particulièrement le village de son père, dans lequel elle est retournée en fait pour lui rendre hommage. Et c'est vrai que déjà dans la feuille de salle et aussi le dossier artistique, elle convoquait une épopée. Bon, on parle d'épopée mandingue, donc elle parlait de Sunjata Keita plus précisément. Elle parlait de Okamisa. D'Okamisa, qui est en fait une femme buffle, et elle a convoqué toute, on va dire, une cosmologie, toute une croyance, en fait, on va dire, une sorte de prophétie. Et ça m'a, en fait, j'attendais beaucoup, mais c'est vrai que en regardant le spectacle, j'ai pas trouvé les éléments, en fait, dont elle parlait exactement. J'ai trouvé, bon, la femme buffle, notamment avec, on va dire, une répétition au niveau de la danse, là où, en fait, elle utilisait son index, son majeur, ainsi que son pouce, qu'elle mettait sur sa tête pour imiter littéralement le buffle. Et en fait, elle commence, du coup, avec la griotte, Charlotte Daly. Elle vient côté court, comme ça, derrière les spectateurs, et puis elle s'avance sur scène. Sur la scène, il y a des feuilles. Au début, il y avait aussi une sorte de poudre côté jardin. Et en fait, avec l'histoire qu'elle nous raconte, donc celle de son père, on comprend que c'est en fait la terre qui de son village natal. Et en fait, cette poudre, elle était remplie, elle était vraiment, elle recouvrait l'entièreté de la tombe de son père. Et qu'à un moment, elle va prendre des mouchoirs qu'elle va distribuer au public. Et avec ces mouchoirs-là, c'est symbolique en fait de probablement la manière dont elle a dû nettoyer la tombe de son père. Un instrument très important, c'est l'aoko. L'aoko, en fait, c'est les petits bâtons en bois qu'elle met dans ses cheveux, qu'elle utilise. Et l'aoko, en fait, il s'agit d'un instrument baoulé. Et que quand elle chante, la langue, c'est bété, qu'on peut retrouver notamment en Côte d'Ivoire. Et elle va utiliser l'aoko, du coup, qui est un bâton, un long bâton strié, qui va faire un son avec une caisse de résonance qui peut être un coquillage ou bien une sorte de fruit sec qui va produire un son assez granuleux, on va dire. Et c'est avec ça qu'elle va jouer. Elles sont deux sur scène. Après avoir discuté avec elle après la performance, elle a dit que normalement, elles étaient censées être trois. Donc, le jour là où j'ai vu la performance, il n'y avait pas Salimata Diabaté. Mais normalement, elle devait être là. Et ce qui m'a intéressé, c'est de voir comment elles ont joué avec le beurre de karité. Donc le beurre de karité, c'est en fait c'est une sorte de crème en fait qu'on peut mettre sur son corps pour hydrater. Et en fait, elle a pris ce beurre de karité, elle a joué avec les sonorités du beurre de karité qui peut être qui était vraiment comme une sorte de matière en fait. Et avec c'est un moment un peu drôle, ça m'a fait rire, mais en même temps j'ai trouvé ça très très intéressant parce que ça montre à quel point elles se sont entraînées et qu'elles savent faire. Elles ont mis en fait des gifles entre guillemets ou des claques plutôt et elles ont joué avec ce beurre de karité là et elles faisaient du son notamment avec leurs mains pour entendre les petites bulles qui éclatent lorsque on serre le beurre de karité entre nos paumes. Et je trouve que c'est une manière très intéressante de travailler avec la matière. Parce qu'il y a vraiment tout. Il y a du coup la terre, la poudre blanche. En fait, on dirait que c'est de la poudre blanche. Je ne lui ai pas demandé précisément si elle avait ramené ça spécialement de Yikaku. Il y a aussi la plante. Je ne sais pas si c'est une plante, en fait, dès qu'on rentre, on sent aussi l'odeur de la plante qui est très forte. Donc, il ne s'agit pas de plastique, mais bel et bien d'une vraie plante. Et elle nous explique au début, donc il y a cette partie un peu là où Charlotte Daly va chanter. Et elle nous explique qu'elle était retournée en 2023, si je ne dis pas de bêtises, enfin rendre hommage à son père et aussi pouvoir puiser dans ses racines. Et qu'elle, on l'appelle Bahihonon, c'est-à-dire la femme qui dit ce qu'elle voit, parce que c'est comme elle le dit, comme elle a dit sur scène et dans la feuille de salle, c'est le prénom de sa grand-mère maternelle. Et en fait, ce qui est important aussi dans sa démarche, c'est de mettre en avant les figures féminines, notamment dans un de ses travaux Legacy qu'elle a fait il y a cela quelques temps. Là où en fait elle met en avant la femme, notamment Dokamisa, donc la femme buffle, parce que dans l'épopée mandingue, on va beaucoup parler de Sunjata Keita, Sogolon Kanté ou Sumaoro, ça dépend aussi parce qu'il y a plusieurs versions. Et là en l'occurrence, elle va mettre, on va dire, l'accent sur la femme dans ce récit-là, femme en fait qu'on a oubliée, qu'on ne regarde pas dans l'histoire. Et c'est ça aussi qui était intéressant. Et je pense qu'elle a fait ça en rendant hommage aussi à sa grand-mère et en parlant de Ngbahi Honon.
0: Sylvain Echt, donc à propos de Epic, Nadia Begré.
2: Oui, merci Anaël. Je partage tout à fait ce que vous avez dit. C'est un spectacle qui m'a beaucoup touché. L'une des choses qui m'a le plus ému, c'est sans doute la prodigieuse synchronicité rythmique que Nadia Begré avait avec Charlotte Daly. Donc cette chanteuse aigriotte, elles arrivent vraiment à entrer dans une forme de synchronisation quand elles chantent, quand elles font les bruits que vous avez évoqués avec leur corps, avec le beurre de karité, aussi bien que dans les moments où elles font des sortes de, comment dire, de questions-réponses ou de litanies dans cette langue que vous avez citée. D'ailleurs, Nadia Begré me disait après le spectacle qu'elle-même comprenait seulement environ 15% de ce que disait Charlotte Daly, parce qu'elle parle une variante différente de la langue parlée par la griotte. Et donc, on a vraiment, finalement, là aussi, cette force de la parole dans sa matérialité sonore, dans ce côté cosmologique ou magique, en effet, du rituel, par-delà la compréhension immédiate, intellectuelle de la parole, même s'il y a évidemment du sens intellectuel aussi pour la griotte qui chante. Mais il y a aussi, il y a les deux en fait, il y a aussi la matérialité sonore et corporelle des sons, des bruits, de la litanie, des percussions corporelles et de cette synchronisation qui se fait par les corps, les âmes et les esprits en même temps en fait, de manière indissociable dans cette cosmologie afrodescendante, pour reprendre le trio corps, âme-esprit que Bintou Dembélé, la chorégraphe, cite aussi dans ses spectacles. Ce qui m'a également touché, c'est la manière dont elles parviennent avec peu de choses, finalement, avec les différents matériaux que vous avez évoqués, avec le sable, avec les bâtons de bois, avec le beurre de karité, et évidemment avec la danse, la musique, le son, le chant, les lumières, donc avec la matérialité du spectacle, mais qui est loin d'être une débauche scénographique ou une scénographie grandiloquente. On a vraiment quelque chose de très sobre, je trouve. Elles parviennent malgré ça à reconvoquer véritablement ce village de Yikaku. Et donc Nadia Begré disait dans l'entretien qui est dans la feuille de salle, donc elle avait cherché à retrouver la tombe de son grand-père et celle de sa grand-mère pour en prendre soin. Je la cite, car là-bas on enterre les siens dans les parcelles, alors même que le village avait été en quelque sorte avalé par la forêt. Je cite encore Nadia Begré, au bout de quelques heures les tombes ont surgi de la forêt. Et elle évoque aussi le fait qu'il y avait une forme d'interdit parce que, je la cite encore, elle dit « Nous avons grandi avec cette idée qu'il ne fallait pas retourner au village, qu'il y avait des sorciers, des esprits qui nous attendaient là-bas. Mais quand j'ai retrouvé cette tombe, très étrangement, je me suis allongée sur celle de mes grands-parents, quelque chose qui ne se fait jamais dans nos cultures. M'étendre sur cette tombe, ce fut comme me libérer de cette peur aux côtés de laquelle j'avais cheminé si longtemps. Quelque chose s'est dénoué enfin. » Et donc je trouve que par ce rituel performatif que Nadia Begré et Charlotte Daly convoquent pour nous sur cette scène pourtant théâtrale, pourtant occidentale, pourtant bien éloignée du village d'origine en Côte d'Ivoire de Nadia Begré, elles parviennent à faire, comment dire, à faire ressentir, à rendre présente quelque chose de leur cosmologie afrodescendante, à faire irruption en fait, à faire brèche dans un espace qui apparemment n'est pas dédié à ça, est beaucoup plus enfermé ou en tout cas inséré dans une modernité occidentale, rationaliste, qui ne laisse pas forcément de place à l'invisible ou à des cosmologies autres qu'occidentales. Et au contraire, dans cette performance, elles parviennent donc par le chant, par le rituel, par la danse, à nous faire ressentir, à convoquer quelque chose de l'âme de ce village, on pourrait dire, une trace de ce village à la fois matériel et en même temps spirituel, puisqu'on peut ressentir la présence de leurs ancêtres à la fois biologique avec les grands-parents, notamment la grand-mère de Nadia Beugré, mais aussi mythologique, disons, avec ces figures épiques et mythologiques. Et en fait, ce qui est particulièrement réussi, je trouve, c'est qu'on a comme une fusion, ou en tout cas un entrelacement, une circularité très étroite entre les figures biologiques réelles, les ancêtres biologiques réels et les ancêtres mythologiques. Et on a comme une articulation, une quasi-fusion entre la réalité et la fiction, ou entre le temps mythologique et le temps historique. On ne peut plus vraiment séparer les deux. Et on est dans une mise en présence de quelque chose, dans une mise en présence de quelque chose qui pourrait pourtant sembler absent. Là aussi, on a un dépassement de ces dualismes ou de ces oppositions entre présence et absence, entre réalité et mythe, etc. Pour dire un dernier mot peut-être sur la chorégraphie est très dépouillée là aussi. On a des moments de danse qui sont relativement brefs. C'est peut-être le seul regret qu'on pourra avoir, que la danse ne soit pas plus développée, alors que Nadia Beugré est une excellente danseuse qui a une précision redoutable et une présence scénique incroyable, tout comme Charlotte Daly. Donc on aurait pu peut-être apprécier qu'il y a encore plus d'intensité et de foisonnement dans la danse. Mais d'un autre côté, comme il s'agit d'un hommage, comme il s'agit d'une manière de deuil pour ce village qui n'existe plus en tant que tel, qui a été avalé par la forêt, peut-être que Nadia Beugré et Charlotte Daly et la troisième musicienne, Salimata Diabaté, donc ont peut-être voulu rester dans une forme de dépouillement, de théâtre pauvre, on pourrait dire, avec Grotowski, pour éviter justement d'être dans quelque chose de trop grandiloquent, alors qu'on parle quand même du deuil d'un village. Je ne sais pas ce que vous en pensez, Anaëlle.
1: Oui, bon, je pourrais être d'accord, mais je pense qu'aussi le deuil tel qu'on le conçoit, il peut être dansant. Il peut être dansant, ça, oui, voilà, il peut être joyeux dans la célébration, notamment à travers la danse. Donc je ne pense pas que c'est exactement la raison pour laquelle elles n'ont pas investi dans la danse, dans ce spectacle. C'est vrai que moi aussi, je connais Nadia Beugré, on la connaît comme étant danseuse, et c'est vrai que j'attendais beaucoup de choses sur cet aspect-là, quelle danse, notamment ivoirienne, en fait, elle allait convoquer. Et c'est ça que j'attendais, mais en même temps, bon, je comprends aussi, je pense que le fait que la danse était comme ça par moment, en parcimonie, ça nous permettait de mieux l'apprécier, en fait. Et je pense aussi, pour cette question des invisibilisations des femmes, de manière générale, qu'il est intéressant, de faire le lien avec sa grand-mère, mais aussi avec ces questions du visible et du non-visible, en reliant ça avec les cosmologies et l'idée des marges, en fait. Parce que sa grand-mère, on l'a jetée dans la fosse. Et ça veut dire qu'elle n'a pas eu droit à une sépulture. Et qu'est-ce que ça veut dire, en fait, des femmes, que quand elles prennent leur liberté, qu'on les mette de côté? Et je pense que c'était cet aspect aussi qu'elle essayait de mettre en avant. Et ce qui m'a particulièrement touchée à la fin, c'est que, en fait, juste un peu avant la fin, elle utilise ce sable et qu'en fait, elle expliquait comme quoi elle n'avait que des papiers mouchoirs pour la cité, pour nettoyer la tombe de son père. Et que du coup, en distribuant ça au public, à la fin, elle va recouvrir en fait le sable, elle va nettoyer le sable, comme si c'était symbolique, en fait, de la tombe de son père. Et qu'à la fin, quand elle vient saluer avec Charlotte Daly, elle fait un signe de main vers Charlotte pour dire que, pour la saluer, la remercier de ce moment. Et elle tend sa main vers le sol pour rendre aussi hommage à son père, comme s'il était là, en fait, avec elle. Et je trouve que ça veut dire que son père a aussi une présence scénique. Et cette présence est matérialisée du coup par la terre, ou disons le sable, qui recouvrait sa tombe. Et c'est à partir de ce moment-là, là, on peut bien voir l'aspect cosmologique ou plutôt métaphysique, là où en fait on parle de quelqu'un qu'on ne peut pas voir, mais puisqu'elle nous raconte son père, elle raconte son village, elle raconte la manière dont son village a été englouti par le temps. Donc il y a un rapport déjà à la temporalité qui forcément relève de la cosmologie, Voilà, je pense que c'est, je suis vraiment d'accord avec vous, Sylvain, quand vous dites qu'il y a deux temporalités qui sont, on va dire, qui s'entrelacent. Donc la temporalité qui est liée à l'épopée, épopée mandingue, et d'un côté, la temporalité qui est liée à une ancestralité plus nouvelle. C'est-à-dire que lorsqu'on parle de grands-parents, voire de parents qui sont décédés, on parle déjà d'ancêtres, en fait. Et ce contraste entre un ancêtre tellement lointain qu'on ne parle plus d'ancestralité, mais de mythe, de mythologie. Ce contraste-là est intéressant et ça montre en fait qu'il y a des liens qui peuvent se faire entre aujourd'hui et le passé, bien sûr. Donc, quand on parle de Sunjata Keita, ça fait des siècles et des siècles au point où, comme je l'ai dit, on ne peut pas parler vraiment d'ancêtre, en fait. Donc, oui.
0: Merci, Anaël. Nous parlions donc de Épique pour Hikaku, un spectacle de Nadia Beugré présenté au Théâtre Garonne. Si s'achève un cactus à l'entracte, si vous avez raté le début, cette émission est disponible à la réécoute sur le site radioradiotoulouse.net et sur la page Mixcloud Radio Radio Toulouse. Merci Anaël Poxy, merci Sylvain Hecht, merci Katia Fallon.
3: Merci Jérôme Gac.
1: Merci Jérôme Gac.
0: Et bon dimanche sur Radio Plus.
2: Bon dimanche.

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1: Bonjour et bienvenue dans l'oreille en bouche, l'émission gastronomique qui met Toulouse et le Grand Sud dans ses casseroles et dans vos oreilles. Les actualités culinaires sur le grill, épisode 4 pour ce 159e numéro de l'oreille en bouche en ce tout début d'été 2026. Au sommaire de cette émission, nous irons à la rencontre de Sophie Guiraudon, vigneronne au clos de Lanel dans les Corbières, qui a hélas vu une grande partie de ses vignes brûlées l'été dernier lors du gigantesque incendie qui a ravagé les massifs de l'Aude autour notamment des villages de Coustouges et de Saint-Laurent de la Cabrerisse. Nous irons également place Arnaud-Bernard à Toulouse qui s'apprête à accueillir une nouvelle enseigne, la poissonnerie Racé, que va ouvrir début juillet Rally Jaouari, dénicheur et fournisseur de produits d'exception que nous avions reçus l'an passé dans notre 142e livraison. Mais pour l'heure, notre promenade gourmande au gré des dernières actus culinaires débute au bistrot Garonne qui, avec 6 autres établissements de la Ville Rose, accueille jusqu'au 28 juin prochain la deuxième édition toulousaine du Refugee Food Festival, événement qui opère la rencontre entre chefs locaux et cuisiniers réfugiés. Le bistrot Garonne propose pour sa part ce lundi 22 juin un menu fusion aux inspirations franco-ukrainiennes concocté par le chef des lieux, David Goetz, et donc par un jeune cuisinier ukrainien, Danilo Zribniak. L'oreille en bouche a pu assister au dernier préparatif, au dernier réglage de ce menu à quatre mains lors d'un testing organisé en compagnie de l'équipe du festival. Et c'est à table avec les bénévoles et avec un David Goetz qui égrène les plats imaginés et cuisiné pour l'occasion que démarre cette 159e émission réalisée par Nicolas Rivière.
2: Là, les petites ravioles, comment ça s'appelle les petites ravioles? Varenik, qu'on a travaillé différemment parce que normalement, en fait, on les fait juste blanchir à la crème. L'idée était de faire aussi une cuisine un peu fusion là-dessus et plus accessible pour l'été, donc éviter de mettre trop de crème. Donc, on les a travaillés frits avec un petit insert au foie gras. On a gardé quand même la recette de base avec pommes de terre et champignons à l'intérieur. Et dessous, on retrouve une petite crème aigre avec, toujours pareil, un peu d'aneth, un peu de cornichon. Ensuite, on va avoir le merlu avec haricots verts juste snackés, purée de pommes de terre bien émulsionnée, pickles de moutarde et une émulsion cornichon qui ramène ce côté un peu aigre, un peu macération. Et ensuite, en plat végé, là, on va retrouver la petite galette de pommes de terre. Comment on dit la petite galette de pommes de terre en ukrainien? Dranik. Donc, qui se retrouve un peu comme une pomme paillasson un peu à la française, mais travaillée un peu différemment. Toujours avec ce petit yaourt de crème aigre, les petits condiments qui vont par-dessus et petite carotte rôtie.
3: Et là, David,
2: le dernier, donc c'est le cordon bleu ukrainien, donc qui diffère quand même du nôtre. On est sur la même base d'un filet de poulet pané. Et en fait, il n'y a pas de fromage, il n'y a pas de jambon, on est sur un beurre à l'aneth. On retrouve toujours cette aneth dans le marqueur de la cuisine ukrainienne. On a fait un jus de viande déglacé à la vodka et une purée de pommes de terre. Tout simple, le plat un peu réconfortant qui fait plaisir à manger.
4: Et ça, c'est des petits oignons.
2: Ouais, ça, des petits oignons marinés à l'huile.
1: Bonjour David Goetz.
5: Salut.
1: David, chef du bistrot Garonne, que oui, les gastronomes toulousains ont connu en son temps à la Pente Douce, puis au restaurant Solide, puis à l'épicerie Les Champions. Vous avez aussi créé votre conserverie, Sillon, que vous menez toujours de main de maître, en complément de votre activité donc de chef ici au bistrot Garonne, avec lequel vous participez au Refugee Food Festival, la deuxième édition toulousaine, avec un dîner qui est prévu le 22 juin et un menu fusion aux inspirations franco-ukrainiennes avec Danilo Zribniak et vous-même. Oui. Alors, racontez-nous, David, d'abord, comment, comment, disons, ce menu fusion a été conçu, comment vous avez travaillé avec Danilo et avec les équipes du festival.
2: Assez simplement, on s'est rencontré avec Danilo via les équipes du festival. On a commencé un petit peu à dire qu'est-ce qu'était la cuisine ukrainienne et qu'est-ce qu'était la cuisine française, de prendre ces marqueurs-là, de prendre ces ingrédients-là et d'arriver à composer une carte. Nous, on avait vraiment à cœur que ce soit une carte de A à Z qui soit fusion franco-ukrainienne. L'idée n'était pas juste de mettre un plat ukrainien et de dire « Ok, on participe et on met juste un plat ». Non, non, on supprime toute la carte qu'on fait d'habitude. On fait vraiment le travail de A à Z sur trois entrées, trois plats, trois desserts. Pour vraiment que le client qui vient ce soir-là se dise « Ok, c'est hyper immersif et en fait, ce soir, je mange franco-ukrainien. J'ai pas le choix, c'est comme ça ».
1: Alors là, nous sommes sur la terrasse du bistrot Garonne pour l'un des derniers grands testings de ce menu. On rappelle un petit peu les plats, les trois entrées, les trois plats, les trois desserts.
2: La cuisine ukrainienne tourne autour beaucoup de la fermentation, du vinaigre. Donc on a beaucoup travaillé là-dessus, autour de ça, avec aussi une cuisine française. Donc on a un petit gravlax de truite avec une petite pointe fumée, betterave et pickles de moutarde. On a une petite galette de pommes de terre qui font très bien avec de l'aneth. Ils travaillent beaucoup l'aneth aussi, qu'on a travaillé en mode végé avec des petites carottes rôties, tout ça pour avoir un côté un peu été, un peu cool. En dessert, on a travaillé un chou autour de la cerise parce qu'ils consomment pas mal de cerises et tout, avec une crème allégée. Et voilà, un peu dans la carte, je t'ai donné un entrée-plat et un dessert. Voilà.
1: Parmi les plats, par exemple, le cordon bleu ukrainien, c'est assez original.
2: C'est vrai que c'est assez original parce qu'on a toujours en train de dire « ouais, le cordon bleu, c'est français ». En fait, le cordon bleu ukrainien est très intéressant. On oublie le fromage, on oublie le jambon, on garde le poulet.
1: Que la panure.
2: Ouais, mais c'est ça qui est bon. Et surtout, on y met un beurre à l'aneth et à l'ail à l'intérieur qui amène ce côté ultra fondant et qui met le côté aussi du poulet ultra moelleux. Chose qui, des fois, est un peu sec, nous, dans notre cuisine, si on le pousse un peu trop en cuisson. Là, c'était ultra moelleux et ça fond en bouche, quoi.
1: La cuisine d'Europe centrale, d'Europe de l'Est, la cuisine slave, sens large, c'était une cuisine que vous connaissiez un petit
2: pas
1: peu
2: du tout. Pas du tout, du tout, du tout. C'était vraiment, à part les cornichons, c'était vraiment que ce que je connaissais de base. Je
1: trouvais ça. Ouais, c'est pas beaucoup. Ouais.
2: Non, c'est vraiment pas beaucoup. Mais c'est pour ça que j'ai trouvé ça assez intéressant d'aller sur cette cuisine-là avec ce réfugié-là. Parce qu'en fait, le but aussi, c'est de sortir de sa zone de confort. Si on fait des soirées comme ça et des quatre mains, c'est pas de faire que des partitions qu'on connaît, parce que ça, c'est facile, on peut le faire toute l'année. C'est vraiment de dire, OK, on va aller chercher un petit peu à droite, à gauche et on va avoir un peu de mal à le faire pour que ce soit encore meilleur après.
1: Et au-delà des échanges que vous avez eus avec Danilo sur la conception du menu, est-ce que ça a nécessité que vous lisiez des livres, que vous alliez faire des recherches sur Internet?
2: Je me suis un peu informé parce que bon, il y a quand même une petite barrière de la langue qui existe, donc des fois on ne se comprend pas très bien. On parlait d'une aubergine, en fait c'est une courgette. Bon, on a la thématique, mais j'avais besoin de comprendre un peu plus qu'est-ce que c'était vraiment la cuisine de grand-mère, la cuisine ukrainienne. Nous, en France, on a la chance d'avoir une cuisine régionale qui diffère entre régions. Là, c'est plutôt une cuisine vraiment comme vous l'avez dit. Ouais, domestique. C'est une cuisine slave, donc c'est assez large. Et c'est arrivé à trouver les bons marqueurs qui puissent faire ressortir aussi la cuisine comme on a envie de la manger aussi sur cette terrasse, quoi.
1: Et alors, comment le travail s'est, disons, réparti entre vous et Danilo? Quelle est la part française que vous avez tenue quand même à intégrer? Puisque, on le rappelle, c'est un menu de fusion. Hein, il ne s'agit pas de faire uniquement de la cuisine ukrainienne, ou slave, ou au sens plus large. Sur quel levier on peut actionner pour arriver à marier les deux cultures?
2: Au départ, je lui ai dit, écoute, tu me présentes les plats pour toi qui sont typiques ukrainiens. Donc il est arrivé avec les petites ravioles là qu'on a goûté, les petites ravioles qu'on a fait frites maintenant. Le petit gâteau aussi qu'ils appellent le gâteau de patates, de pommes de terre, parce que tout tourne beaucoup autour de la pomme de terre. Et on a commencé à parler du borscht, du truc, mais comment aussi pouvoir le mettre côté été, parce que c'est le 22 juin, donc faire manger un borscht le 22 juin à Toulouse, moi j'arriverai pas trop à le vendre, je pense. Donc on a commencé à bosser là-dessus. On a écrit vraiment les grands plats qui faisaient chacun l'identité. On a repioché un peu là-dedans. Et on a été plutôt chercher des condiments, des finishes qui font que le plat peut être twisté et change facilement.
1: Est-ce que ce sont des plats qui sont éventuellement destinés à rester à la carte du Bistrot Garonne?
3: Ben, on en a goûté un là, le plat végé avec la galette de pommes de terre et tout ça. Je trouve que c'est vraiment intéressant et très cool. Et bon, peut-être que mon cuisinier va me haïr parce qu'on a 7 ou 8 étapes dessus de dressage, donc c'est un peu long. Mais je pense que oui, parce que c'est vraiment chouette. Et même le chou, moi, c'est toujours un truc que j'ai eu toujours envie de faire, le chou. Et c'est vrai que là, de tester, pourquoi pas le retravailler peut-être différemment. Mais ça nous met des idées. De toute façon, la cuisine, c'est ça, c'est du partage, de l'échange. Et on y revient toujours.
1: Qu'est-ce qui vous a le plus surpris dans tout ce que vous avez découvert avec cette cuisine-là? Encore une fois, dont vous n'étiez pas forcément très familier, David.
3: C'est le travail du côté aigre, d'aller chercher des petites saveurs comme ça. Et ils ont très peu de produits, beaucoup de produits simples que nous on considère simples, nous, dans notre cuisine. Pommes de terre, champignons. Donc c'est assez intéressant d'aller chercher d'autres choses que nous, ce qu'on connaît avec ça.
1: L'un des grands marqueurs, c'est la fermentation. On en discutait un peu avant.
3: Fermentation, ouais. Tout ce qui va être pickles, tout ce qui va être... En fait, les hivers sont froids et rudes, donc ils cultivent beaucoup. Les étés sont chauds, donc il y a beaucoup de cultures. Et ensuite, comment le garder? Nous, on gardait beaucoup au sel ou en conserve cuit à l'eau, tout simplement. Une sorte de saumure. Mais eux, c'est vraiment vinaigre et fermentation.
1: Donc encore une fois, la contrainte est créatrice, ou en tout cas, elle impose de savoir conserver l'alimentation. Ce dont vous êtes un spécialiste avec la conserverie Sillon. Oui. On en profite pour en dire quelques mots, David.
3: Ça fait 4 ans que j'ai créé cette conserverie suite à tout mon parcours de cuisinier d'épicier. L'idée était de mettre mon savoir-faire en conserve, donc avec des plats cuisinés, des pâtés et maintenant depuis peu des condiments. Pour vraiment amener un petit twist à chaque fois et de se dire on peut manger super bon chez soi pour un prix correct avec des petits producteurs qui sont mis en bocal.
1: Et avec des laboratoires qui sont installés pour l'un dans le Gers, pour l'autre dans le Tarn. Proche évidemment. Alors pour celui qui est dans le Tarn, proche des monts de la Cône, vous fournissez en cochon.
3: C'est ça, proche de l'élevage, on est à 10 bornes de l'élevage, la conserverie de canards. Donc vraiment, c'est vraiment histoire d'être le plus court possible. Et de pouvoir aussi être sûr de ce qu'on met dedans. Il y a plein de recettes que j'ai mis très longtemps à sortir parce que j'avais pas le bon producteur. Et dès qu'on a trouvé le producteur, on le sort et on y va parce qu'on sait que d'année en année, on aura toujours la même régularité.
1: Alors les Toulousains connaissent vos cassoulets, hein, oui. Pas que. Il y a aussi les boulettes qui font un carton vraisemblablement.
3: Les boulettes, ça fait 2 petites années qu'on les a sorties, un peu long au démarrage. Et là, on commence vraiment à avoir un petit essor là-dessus. On a eu quelques prix là-dessus sur des salons à Paris. Et donc, on travaille 5 recettes. Les polpettes comme à Naples. Les boulettes irrésistibles avec capre origan assez légère. Comme à New Delhi avec du tandoori. Comme à Tokyo avec du sésame et du soja. Et des boulettes de feu un peu pimentées avec Sweat qui fait des sauces pimentées. Et donc, on a fait une collab avec lui. Et là-dessus, on valorise le cochon en entier. À part les abats qu'on va mettre dans le pâté. Mais toujours pareil, on fait un gros bouillon dedans avec tout ce qui est pied, os et tout, et qu'on va mettre dans la conserve pour pouvoir que les gens puissent le recuisiner derrière.
1: On voit avec ces recettes-là de boulettes que vous franchissez aussi les frontières de la même façon que le Refugee Food, évidemment, fait franchir les frontières aux réfugiés qui viennent de s'installer en France. Où est-ce qu'on vous trouve? Quelques adresses à Toulouse.
3: Sur Toulouse, on va être à la Cendrée, Domaine Lastour, Boucherie Gras, Drive Tout Nu, les boucheries Lascour aussi. Et on a aussi Day by Day à Saint-Cybe qui est pas très loin du bistrot.
1: Pas très loin du bistrot Garonne. Éventuellement des conserves de pickles peut-être d'inspiration ukrainienne à venir.
3: On fait les pickles de moutarde qu'on utilise beaucoup sur le plat. C'est les petits produits qui sont cool. On peut jouer avec des vinaigres différents, pas juste du vinaigre blanc classique. On peut jouer avec des sucrosités différents. Et donc voilà, il y a quelques tests qui sont dans les tuyaux là-dessus.
1: Merci beaucoup David Goetz.
3: Merci à vous.
1: À très bientôt.
3: À très vite, merci.
1: Je me tourne à présent vers vous, Émilie Faure, bonjour.
5: Oui, bonjour.
1: Émilie, vous organisez avec Agathe Sebron de Lille l'édition toulousaine du Refugee Food Festival. Quel est votre rôle? Quelles sont vos missions, Émilie?
5: Notre rôle à nous, donc à Agathe et à moi, c'est vraiment de mettre en lien des cuisiniers réfugiés qu'on contacte en fait via des associations qui les accompagnent. À différents niveaux, que ce soit pour l'accès aux droits, des cours de langue, etc. Aussi l'accompagnement à travers le sport. Donc on se met en contact avec les associations, on rencontre les cuisiniers réfugiés et ensuite on les met en relation avec les restaurateurs toulousains les chefs pour permettre de donner naissance à ces collaborations culinaires.
1: Alors une demi-douzaine de restaurants, d'établissements qui participent. Bien évidemment les Halles de la Cartoucherie et l'école La Source hein, qui était un point fort hein, l'an dernier, un ancrage fort du festival. Et cette année au Bistrot Garonne, un menu fusion, j'en parlais à l'instant avec David Goetz, donc aux inspirations franco-ukrainiennes. Ça c'est un petit peu une nouveauté, il n'y avait pas eu de pays d'Europe centrale, de réfugiés d'Europe centrale hein, l'an passé lors de la première édition, je parle pour l'édition toulousaine hein, bien évidemment, oui. Du festival. Ça vous a permis peut-être à vous aussi, c'est le cas de David Goetz, mais de découvrir une cuisine avec laquelle on n'est pas forcément très familier, Émilie.
5: Oui, tout à fait. Ben, en fait, c'est vrai que l'an passé, on avait failli avoir un cuisinier ukrainien, puis malheureusement, la collaboration n'avait pas pu se faire, mais on n'avait pas eu du coup l'occasion effectivement de découvrir toute cette cuisine-là. Et c'est vrai que ça change quand même véritablement aussi des autres types de cuisine qu'on a pu avoir, en tout cas l'an passé, et des autres collaborations. Donc oui, c'est une vraie découverte, puis de savoir aussi travailler des produits. Peut-être qu'on a moins l'habitude de travailler ou de sublimer, on va dire, peut-être. Ouais.
1: Alors cette collaboration donc, entre David Goetz, qui est le chef hein, du Bistrot Garonne, et donc Danilo Zbrignac, collaboration entre un chef expérimenté, en revanche un cuisinier qui est très très jeune, hein. Mm-hmm. Danilo a 20 ans, est arrivé en France à l'âge de 16 ans, il apprend la cuisine en ce moment même, comment vous avez mis la main sur Danilo
5: Danilo, on l'a rencontré via France Horizon, justement, l'association. Ils accueillent beaucoup de personnes réfugiées. On avait déjà travaillé pas mal avec eux l'an passé. Et on a plusieurs cuisiniers cette année aussi qui viennent de cette association-là. Donc c'est vrai qu'eux sélectionnent des profils, en fait, à la base, qui sont intéressés, qui sont justement dans des formations de cuisine, etc. Et puis après, ils nous les présentent et nous, on les rencontre. Mais c'est aussi la beauté du festival d'avoir des profils un petit peu différents, comme justement Danilo, qui est très jeune, mais qui a quand même déjà des bases en fait, de formation en cuisine. Et donc, qui peut venir et assumer aussi d'avoir un menu assez recherché, assez complexe. Donc c'est ça qui fait aussi toute la beauté de ce festival.
1: On en rappelle d'ailleurs, la vocation, c'est de faire se rencontrer donc, des cuisiniers réfugiés avec des chefs locaux. L'idée, au-delà de l'événement lui-même et des dîners, des déjeuners hein, qui ont lieu dans le cadre du festival, quelle est-elle par la suite hein,
5: Il y a plusieurs objectifs. Déjà, pendant le festival, c'est vraiment de... Nous, on fait beaucoup de sensibilisation aussi. Enfin, nous, je veux dire, les équipes, hein, les bénévoles, etc. Donc, on passe dans les restaurants pour rencontrer les clients qui sont là, leur expliquer un petit peu ce que fait l'association. On ne parle pas nécessairement de politique, tout ça, ce n'est pas l'objectif. Mais là, cette année, on va avoir aussi des petits paragraphes qui représentent, en fait, qui racontent un petit peu les parcours et le rapport à la cuisine de chaque cuisinier réfugié pour essayer de les mettre davantage en valeur. Donc l'idée, c'est aussi de mettre en valeur leurs compétences, les patrimoines et les matrimoines culinaires de chacun. Et comme pour l'Ukraine, justement, de faire découvrir aussi des cuisines qui sont peut-être un peu plus méconnues. Du grand public à travers ces collaborations-là. Donc il y a vraiment toute cette idée de mettre en avant, en fait, de mettre en valeur et après, a posteriori, d'essayer à travers... c'est tout petit, hein, mais pour certains, c'est leur première expérience dans des cuisines professionnelles. Donc pour eux, de voir s'ils ont vraiment envie de continuer aussi dans ce milieu-là. Et après, nous, d'essayer de les mettre en relation avec... les réseaux, à travers les réseaux qu'on peut avoir, petit à petit, hein, ça se fait aussi, pour l'insertion professionnelle ou alors de les aiguiller, par exemple, vers des cours de langue, s'il y en a qui veulent des cours de langue, ou vers des formations en cuisine, s'il y en a qui ne sont pas formés et qui veulent vraiment s'investir davantage là-dedans, se professionnaliser. Donc, ces différents aspects. Après, mais on ne fait pas de l'accompagnement, on ne remplace pas les associations justement comme France Horizon, etc. C'est pas du tout notre objectif. Nous, c'est plus de faire du lien en fait avec les contacts qu'on peut avoir à travers le festival, d'essayer de les rediriger au mieux, de les orienter au mieux en fait, pour qu'ils aient les ressources le plus rapidement et le plus efficacement possible.
6: Oui, donc incubateur pendant le festival et puis catalyseur, voilà. D'une façon générale. Je rappelle qu'il y a 11 autres villes qui participent, oui. En France, qui participent à cet événement. Donc je l'ai dit, l'aile de la cartoucherie qui sont évidemment un lieu de prédilection. Boulevard 36, la fenêtre bleue, ça c'est intéressant. C'est un petit lieu qui est pas très loin du Bistrot Garonne, dans le quartier de Saint-Cyprien, qui va d'ailleurs clôturer le festival avec un brunch végétarien le 28 juin d'inspiration franco-guinéenne. On a aussi le restaurant administratif de l'hôtel de région, ça c'est peut-être aussi une nouveauté. Le Refugee Food Festival se plonge aussi dans la cuisine, la restauration collective d'une certaine façon.
5: Oui, tout à fait. Ben, en fait, c'est vrai qu'un des objectifs, je ne l'ai pas dit tout à l'heure, du festival, c'est aussi d'atteindre différents publics. Donc c'est vrai, bon, c'est pas toujours évident puisqu'on nous on collabore à travers différents réseaux avec aussi des chefs qui veulent ou qui peuvent en fait collaborer à ce moment-là de l'année parce qu'on sait que voilà juin c'est quand même une période chargée à Toulouse et un peu partout. Mais l'objectif c'est voilà c'est vraiment d'ouvrir aussi à différents types de restauration. Donc c'est vrai que là cette année on a le Dada qui est plus un bar. Où on va justement ouvrir le festival pour la Journée mondiale des réfugiés le 20.
6: Voilà, Dada et restaurant le Speakeasy avec Alex Melotto.
5: Voilà, restaurant le Speakeasy, exactement. On a effectivement après la fenêtre bleue, qui est plus voilà, pour le côté associatif, solidaire, etc. Et effectivement le restaurant administratif voilà, pour avoir un peu de cuisine collective et puis essayer aussi d'atteindre un public peut-être qu'on n'a pas nécessairement ou qu'on pourrait ne pas avoir sur le festival.
6: Et puis, voilà. Et puis aussi le café Ginette que j'avais oublié de citer pour que l'équipe soit au complet. Est-ce que vous avez d'ores et déjà des idées pour la troisième édition, Émilie?
5: Ben, en vrai, oui,
6: troisième
5: quand
6: édition
5: même.
6: Toulousaine, évidemment.
5: Des idées. Non, oui, en vrai, oui, dans le sens où cette année, on a eu beaucoup, beaucoup de chance. Il y a quand même une mobilisation, en tout cas, des restaurateurs toulousains. Donc, en fait, on avait deux ou trois restaurants qui auraient voulu participer cette année. Mais bon, à un moment donné, on ne peut pas tout faire. On a déjà huit collaborations. Donc, éventuellement, pour l'année prochaine, on a déjà quelques pistes, en tout cas, de restaurants qui seraient prêts à
6: Et c'est sous embargo ou c'est sous embargo ou on peut les
5: c'est,
6: évoquer
5: ben, c'est sous embargo, ben, donc ça sera la surprise.
6: Voilà. Merci beaucoup, Émilie Faure.
5: Merci à vous.
6: Voilà, le Refugee Food Festival, c'est donc jusqu'au 28 juin prochain. Infos et réservations sur le site internet du festival. Allez, on se fait une première pause dans l'oreille en bouche, l'actu sur le grill. On se retrouve dans quelques instants, place des Carmes, à la boutique des vins, en compagnie de la vigneronne Corbière-Rinck, Sophie Guiraudon. A tout de suite.

0: De retour dans l'oreille en bouche, l'émission qui parle la bouche pleine avec pour cette 159e livraison quelques actualités que nous passons sur le grill. Nous étions au bistrot Garonne dans la première partie de cette émission pour évoquer l'un des 8 rendez-vous de la 2e édition toulousaine du Refugee Food Festival. Et nous sommes à présent place des Carmes à Toulouse, à la boutique des vins, à la rencontre d'une vigneronne qui a bien failli tout perdre lors de l'immense incendie qui a frappé les Corbières au mois d'août 2025. Bonjour Sophie Guiraudon.
1: Bonjour.
0: Sophie Guiraudon, vigneronne au Clos de Lannel, venue aujourd'hui à Toulouse pour faire goûter quelques cuvées et peut-être une nouveauté, la dernière, celle de 2025 dont on reparlera dans quelques instants. Sophie, donc, je le disais, vigneronne au Clos de Lannel, dans les Corbières, au sud de Capendu, dans le Val de Dagne, sur ce qui est le versant sud du mont d'Alaric. Hein. On est où? On est dans quel coin, là, Sophie Guiraudon?
1: Alors, on est à côté de la Grasse, qui est un village un peu connu. Les vignes sont sur la commune de Ribot.
0: Ribot, qui a été évidemment
1: tristement célèbre. Depuis voilà. le 5 août 2025.
0: C'est ça, depuis l'été 2025, où donc un incendie gigantesque, hein, qui a duré d'ailleurs plusieurs semaines, a embrasé tout le massif des Corbières. Vous, Sophie, vous êtes vigneronne depuis un quart de siècle. Hein, le Clos de Lannel a démarré son aventure en 2000. Vous vous apprêtiez à passer la main, hein, à clôturer, en tout cas, votre chapitre au Clos de Lannel, à vendre vos vignes. Et puis, cet incendie a tout ravagé. Je voudrais qu'on revienne un peu sur ce qui s'est passé pour vous, hein, sur vos 10 hectares de vignes, sur les versants du mont d'Alaric. Qu'est-ce qu'il en est resté après cet immense incendie des Corbières, Sophie?
1: Oui. Alors, il en est resté à peu près... Il y avait environ 9 hectares dans cet endroit-là. Tout était regroupé et le feu a complètement brûlé à peu près la moitié du vignoble. Ensuite, il y a une partie qui était échaudée, c'est-à-dire que les feuilles sont tombées directement et les raisins se sont noircis, mais sans que la vigne ne meure complètement. Il y a une autre partie qui a reçu du retardant de la part des canadaires, qui donc était impropre à la consommation.
0: Alors le retardant, on précise que c'est une substance que les canadaires effectivement répandent, précisément, et son nom l'indique, pour que le feu se répande le moins vite possible. Et ça, ça a une incidence évidemment notable sur le raisin.
1: C'est toxique en fait. Hein. Je ne sais plus exactement la base de ce produit, mais après les raisins sont impropres à la consommation et donc à la vinification. Donc c'est interdit de vinifier ça. Et dans toute cette logique-là, il restait quand même un hectare et demi de vignes qui était encore verte, mais qui avait, puisque le feu a duré longtemps, comme vous l'avez dit, le vent est parti dans un sens et revenu, l'odeur de fumée est restée pendant plus d'un mois sur les terres, et ces raisins qui étaient encore verts avaient pris cette molécule du goût de fumée.
0: Et alors là, qu'est-ce que vous avez fait d'abord? Est-ce que vous vous êtes dit dans un premier temps, bon, il n'y aura plus rien, indépendamment de ce qui a brûlé, ce qui n'a pas brûlé ne peut pas être exploité cette année? Comment les choses se sont déroulées?
1: Donc en fait, j'avais la possibilité de rien faire, c'est-à-dire de dire, bon, ben, pour cette année, c'est fini. Ou de se dire, allez, on tente sur cet hectare qui était encore vert quelque chose, pas du rouge, parce qu'il ne faut pas de macération pour attraper cette fameuse molécule. On tente un blanc de noir, un pressurage direct, voilà. Et j'étais un peu au fond du trou, mais j'ai été quand même poussée dans cette petite vendange avec une bande de copains bénévoles qui m'ont dit, donne-nous des seaux, des sécateurs et on va ramasser les raisins. Et à partir de ce moment-là, je suis sortie du lit, entre guillemets. On a ramassé ces raisins, j'ai pressuré et j'ai fait une toute petite cuvée, 2000 bouteilles, ce qui est très peu, que j'ai appelé l'Endeman, en occitan.
0: Qui signifie
1: lendemain.
0: Évidemment.
1: Pour rester optimiste. Et dont il y a une petite phrase sur l'étiquette qui dit « Imaginez un lendemain différent, solidaire et vivant ». Et tous les adjectifs retracent cette histoire du feu et l'histoire qui va se passer après.
0: Alors, on va y venir dans quelques instants, mais juste pour rester sur cette cuvée, elle est composée de quel cépage?
1: Alors, du coup, elle est composée de cépages complètement noirs, Carignan, Grenache et Syrah.
0: Voilà. Donc pressurage direct pour éviter, comme vous l'avez dit, de récupérer hein, les molécules qui se sont déposées sur les baies. Le reste de la production, c'est de la production que vous aviez en cave, parce que le millésime 2025, hormis cette cuvée un peu exceptionnelle, elle n'existe pas. Hein,
1: voilà, c'est ça.
0: Il n'y a rien eu. Néanmoins, il vous reste évidemment du vin.
1: Reste le millésime 2024 actuellement. Voilà.
0: Répartis donc, sur les cuvées, alors les cuvées traditionnelles
1: les cuvées,
0: du domaine qu'on pourrait passer en revue.
1: Lolo, Terrasette et Dimanche, qui sont mes cuvées historiques que je fais depuis 25 ans. Voilà.
0: Cet incendie, il est intervenu, et pour continuer sur la perspective viticole, on en parle souvent dans cette émission eu égard au dérèglement climatique. Cet incendie intervenait à un moment où vous vous posiez énormément de questions sur l'avenir de la viticulture, en particulier dans le sud. Vous avez pris ça comme quoi, comme une conclusion de tout ce que vous aviez pressenti?
1: Moi, je me posais des questions parce qu'une sécheresse énorme depuis 4 ans, des canicules, un manque d'eau chronique et on avait des pluviométries dignes du Sahara, avec des vignes qui mouraient, des rendements qui devenaient microscopiques et donc économiquement non viables. Donc il y avait déjà ce questionnement. Le feu, ça a été... c'est pas le point d'orgue de cette histoire, mais moi personnellement j'étais plus inquiète par la sécheresse et le manque d'eau et les températures caniculaires que par le feu. Le feu, c'était pas quelque chose qui me faisait peur, j'y pensais pas en fait.
0: Dans un long portrait qui vous a été consacré dans le Matin des Corbières il y a à peu près un an, hein. Matin des Corbières, oui. Qui est un trimestriel, hein, fondé par une association qui est basée à La Grasse, chapeautée entre autres par l'éditeur et ancien journaliste Jean-Michel Marioux, vous évoquiez hein, effectivement ces chaleurs écrasantes, les pluies très rares et ce climat semi-désertique qui s'était emparé hein, depuis voilà. quelques années de ce massif-là. Vous, vous avez

0: clients, tu as beau être travaillé de façon à avoir et la surface foliaire et la physiologie qui va bien avec des zones très sèches, au bout d'un moment, quand il n'y a pas d'eau, c'est plus possible.
1: Et vous aviez imaginé éventuellement, je ne sais pas, des systèmes de récupération des maigres eaux de pluie qui pouvaient tomber? Est-ce que vous étiez, encore une fois, lancé dans des investigations, hein, de l'ordre de tous ceux qui sont passionnés et qui essayent, hein,
0: Oui, on
1: de
0: parlait
1: faire
0: de
1: le mieux possible?
0: l'hydrologie régénérative, etc. Je n'avais pas trop exploré cette piste. Moi, j'étais plutôt sur la piste, il faut des arbres, il faut des arbres, il faut des arbres. Il faut des arbres parce que ça fait de l'ombre, il faut des arbres par rapport au gaz carbonique, il faut des arbres parce que ça rafraîchit, il faut de l'herbe dans les vignes, pas trop, mais quand même, parce qu'un sol nu est beaucoup plus chaud qu'un sol couvert. Voilà. Moi, j'étais plus dans cette logique de biodiversité verte, végétale, pour abaisser la température. J'avais pas travaillé sur les pentes, etc.
1: La vigne dans le Languedoc, alors bon, je parle pas dans le Roussillon qui est un cas encore plus grave que celui des Corbières, même si c'est pas très très loin, mais pour en avoir discuté avec une autre vigneronne, Catherine Bernard, qui elle est plus au nord, hein, qui est du côté de Montpellier, qui s'inquiète beaucoup sur les 25 prochaines années de l'avenir de la vigne dans le Languedoc. Vous voyez les choses comment, Sophie Guéraudon?
0: Je suis, je crois, assez réaliste, pas pessimiste, mais assez réaliste. Et je pense que la vigne. Alors, moi, je différencie le vignoble de garrigue, qui était le mien, et le vignoble de plaine. Je pense qu'il y a une viticulture de plaine qui va pouvoir perdurer. Actuellement, cette viticulture est au goutte à goutte, souvent, ou dans des zones très profondes, avec des rendements qui tiennent la route et des vignes qui résistent bien. Donc, ça va pouvoir durer, perdurer. Le goutte à goutte, on va se questionner parce qu'à un moment donné, l'eau va manquer aussi. Et puis, il y a la viticulture de garrigue, que j'appelle de garrigue, qui était la mienne, qui pour moi n'est pas viable, qui est destinée à disparaître.
1: Qu'est devenu votre domaine, parce que, enfin, en tout cas, vos vignes, puisque vous vous apprêtiez, je le disais tout à l'heure, à céder, hein, à céder vos parcelles. Cet incendie est arrivé. Est-ce que ça vous a fait vaciller dans cette idée-là, dans ce projet de les céder? Qu'est-ce qui s'est passé? On en est où aujourd'hui, Sophie
0: Ben,
1: Guéraudon?
0: ça a un peu remis en cause toutes les avancées que j'avais faites avec mes potentiels acheteurs, parce que au-delà des vignes, l'endroit est magnifique, il y a une bergerie, il y a des cyprès, il y a du thym, il y a du romarin, il y a plein d'arbres, voilà. Et le paysage et les pins, et le paysage était totalement dégradé en fait. Et ces acheteurs, qui étaient sur le coup depuis des mois quand même, ils étaient très accrochés, ont vu cet endroit qui était un endroit magnifique devenir un endroit tout noir et plein de squelettes d'arbres. Donc ça a un peu, à un moment donné, questionné leur choix d'acheter cet endroit.
1: La bergerie a survécu,
0: Oui,
1: hein,
0: la
1: d'après ce que j'ai
0: bergerie,
1: pu
0: c'était une grande chance, a survécu.
1: comprendre.
0: Voilà. Donc la bergerie était toujours en place, mais le paysage était complètement dégradé. Donc ça les a aussi questionnés, ça m'a questionné. On a attendu un peu, on a laissé un peu passer de temps, un peu quelques herbes reviennent, qu'il y ait du vert à nouveau. Et finalement, ils ont quand même tenu le coup parce qu'ils étaient vraiment amoureux de cet endroit. Et je les comprends.
1: Donc le Clos de Lanelle a encore plusieurs pages de son histoire
0: Voilà.
1: à écrire.
0: Je suis ravie que le Clos de Lanelle soit tombé entre les gens de ce couple, qui sont amoureux de cet endroit, qui vont en faire quelque chose de joli, qui vont rester en agriculture bio, qui vont replanter les vignes à replanter, qui vont probablement planter un peu d'olivier ou diversifier la production. Mais cet endroit va revivre, reverdir et être choyé, j'en suis sûre.
1: Vous aviez en tête, déjà l'an passé, hein, Sophie, d'aller faire du vin ailleurs. Alors, beaucoup plus au nord que le massif, que le mont d'Alaric et que le Val de Dagne et le massif des Corbières, vous aviez envisagé d'aller en...
0: En Normandie, voilà. En Normandie, parce que j'ai rencontré un copain qui est là-bas et qui me dit, mais si on fait des vignes face au Mont-Saint-Michel, incroyable. Donc moi, j'étais partante techniquement sur le projet. À l'époque, je n'avais pas vendu mon domaine, donc je l'aurais volontiers accompagné techniquement dans une aventure qui me paraissait très, très, très amusante et en même temps très sérieuse, parce que je crois beaucoup. Si je commence à plus croire à la viticulture languedocienne, enfin au moins une partie, Je suis persuadée qu'il y a de la place pour la viticulture bretonne, normande, belge, anglaise. Voilà, il faut monter.
1: Alors justement, dans le précédent numéro de notre émission, nous avions mis en lumière des vignobles de l'Aisne, hein, au sud de la,

0: Picardie, avec des néo-vignerons hein, qui plantent en particulier des cépages résistants, qui sont confrontés à des problématiques qui ne sont pas du tout les mêmes que celles du sud de la France. Ils doivent lutter contre les maladies fongiques, les maladies cryptogamiques. Ils n'ont absolument aucun problème avec l'eau et l'humidité, en tout cas pour l'instant. Vous, ce projet en Normandie, vous l'imagineriez comment sur le plan vitivinicole,
1: Alors,
0: Sophie?
1: on l'a imaginé, hein, puisqu'on est quand même allé assez loin sur la partie technique. On a pour l'instant un peu en stand-by, mais je pense que ça va repartir. On était aussi parti sur l'idée avec ce copain de vigne résistante. Voilà. On imaginait faire un blanc résistant, avec des cépages résistants, évidemment en bio, en biodynamie, oh, sur une toute petite surface. Hein, au début, il fallait s'essayer. En apprenant quelque chose qu'on ne connaissait pas, c'est-à-dire les cépages résistants. Moi, j'y connais rien, j'en ai goûté un peu, voilà, en cherchant, essayant le plus possible de faire des vins avec une personnalité, pas de vins technologiques, etc. Donc, c'était un peu. Tout était ouvert, tout est ouvert.
0: Mais ça, c'est possible en plantant, c'est-à-dire parce que, évidemment, la vigne a besoin quand même d'un petit peu d'ancienneté hein, pour donner des choses complexes, hein, enfin, en tout cas intéressantes sur ce plan-là. On dit généralement qu'il faut attendre 4-5 ans pour pouvoir faire quelque chose d'intéressant. Ça nécessite quand même de encore une fois, hein, de se projeter quand même dans le temps avec une agriculture qui n'est pas évidente, hein, malgré tout,
1: Oui.
0: Sophie.
1: Donc, on allait appréhender au fur et à mesure que ça allait se passer, quoi. Puisque c'était tout nouveau, c'était une terre qu'on ne connaissait pas, des cépages qu'on ne connaissait pas. On avait une idée un petit peu du style de vin qu'on voulait faire, en restant très modeste, hein, parce qu'il faut voir ce que la nature nous donne. Et on allait sans doute évoluer. Je pense qu'au début, on aurait fait des vins très simples, hein, puisqu'il y a des vignes très jeunes. Et puis, on aurait, je ne sais pas dans quel temps je l'emploie, on aurait ou on fera, on ira travailler un peu plus la complexité. Voilà, on verra ce que ça nous donne. C'est une aventure.
0: Vous avez employé le futur, donc ça
1: Voilà,
0: veut dire
1: oui.
0: que ça va se faire,
1: Ben, on
0: Sophie.
1: espère, voilà. C'est plus une histoire de temps. Bon, maintenant, moi, j'ai un peu plus de temps. Ce copain qui veut se lancer dans l'aventure, il a un autre métier, donc il faut aussi qu'il trouve du temps. Il faut qu'on trouve des terres. Voilà, c'est pas facile aussi de trouver des terres dans ces pays déjà très agricoles, hein.
0: Mais avec des terroirs peut-être, parce qu'on ne l'imagine pas forcément, comme ça, en tout cas comme une terre viticole, spontanément.
1: Oui, on n'en sait rien. On n'en sait rien. Évidemment, on allait choisir des terres les plus caillouteuses possibles, éviter d'avoir des terres trop profondes. On était pas sur une logique de faire des petits rendements. Là, on a la main parce que si la terre est généreuse, on peut toujours enlever des raisins, faire des vendanges en verre. Donc, on est déjà sur un projet avec quelque chose de qualitatif. Mais parler de grands terroirs, on n'en sait rien. Ça, c'est l'avenir qui nous le dira.
0: Et là, votre bagage d'œnologue de formation, puisque avant d'être vigneronne au Clos-d'Anel, vous étiez œnologue, vous étiez basée à Narbonne, hein,
1: Oui, c'est ça.
0: Sophie, là,
1: Oui.
0: votre bagage va vous permettre peut-être d'avancer plus vite que d'autres néophytes, disons,
1: Oui.
0: dans ces métiers-là.
1: Le bagage, certes, mais aussi 25 ans d'état de vigneronne. Voilà. Parce que ce que j'ai appris à l'école il y a 25 ans n'était pas du tout branché bio et tout ça. À l'époque, on ne nous apprenait pas ça. Alors que moi, ma vie de vigneronne, ça a été quelque chose où la bio, la biodynamie ont une grande, grande place. Donc c'est aussi bien mon bagage, mais surtout, surtout mon expérience de vigneronne.
0: Alors, vous êtes aujourd'hui, je l'ai dit en introduction, ici à Toulouse, à la boutique des vins, pour venir faire déguster, peut-être pour la dernière fois, Sophie,
1: Oui.
0: vos vins qu'on trouve ici. On rappelle les cuvées, hein, vous les avez mentionnées tout à l'heure,
1: Voilà.
0: mais
1: Donc
0: pour les passer en revue à nouveau.
1: ici, je vends essentiellement du rouge. Donc, il y a la cuvée Les Hôtes, qui est un petit vin de France plutôt souple, léger. Et puis, ma gamme Corbière historique, Lolo, Terrassette et Dimanche. Et Valérie, de la boutique des vins, la patronne, on a une collaboration qui est très, très longue. Je pense que ça fait peut-être 20 ans que je vends mes vins à la boutique des vins. Et je viens régulièrement et c'est vraiment le genre de partenariat qu'on aime bien, quoi, quand la relation est durable et solide,
0: Oui, elle vous a
1: quelles
0: suivi,
1: que soient les circonstances.
0: elle vous
1: Voilà.
0: a suivi dès le début. D'autres points de vente peut-être à Toulouse, parce que j'imagine qu'il ne faut pas traîner hein, si on veut se procurer vos vins,
1: Oui,
0: Sophie.
1: il y a d'autres points de vente. Il faut regarder sur mon site. Il y a des restos, il y a des cavistes, etc. Donc pour l'instant, j'ai pas encore crié sur les toits que c'est les dernières bouteilles, mais j'attends la rentrée pour en parler un peu plus fort.
0: Merci beaucoup, Sophie Guiraudeau.
1: Merci beaucoup. Et j'ai quand même encore des projets, puisque j'aime les corbières et je veux y vivre. Donc, mon but maintenant, ça va être de faire de la prestation. C'est-à-dire que trouver des raisins de corbières ou autour, que des gens voudront bien me confier et essayer de faire des jolis vins avec les raisins des autres.
0: Donc, vous avez déjà le don d'ubiquité. Corbière, Normandie, même combat,
1: voilà,
0: vigneron.
1: On va trouver des organisations. Voilà.
0: Merci beaucoup, Sophie Guiraudeau.
1: Merci beaucoup. Merci bien. Au revoir.
0: Allez, il est temps de faire une deuxième pause à caractère musical dans l'oreille en bouche. On se retrouve place Arnaud Bernard en compagnie de Rally Jaouari à quelques jours de l'ouverture de la poissonnerie Racée. Tout cela juste après ces quelques notes.

0: De retour dans l'oreille en bouche, l'émission qui parle encore et toujours la bouche pleine. Pour cette dernière partie, nous sommes sur la place Arnaud Bernard à Toulouse en compagnie de Khali Jaouari. Bonjour Khali.
1: Bonjour.
0: Vous êtes un dénicheur, un pourvoyeur de produits d'exception avec la marque Racé. Bon nombre des meilleures tables et des restaurants les plus enthousiasmants de la Ville Rose se fournissent chez vous. Je rappelle que vous étiez l'invité l'an passé de la 142e émission de L'Oreille en Bouche, émission que j'invite évidemment tout le monde à écouter ou à réécouter. Et à l'époque, vous nous aviez parlé d'un projet qui allait voir le jour. Il va voir le jour très bientôt, Khali. C'est la raison pour laquelle nous sommes Place Arnaud Bernard. On est juste en face de la poissonnerie que vous vous apprêtez à ouvrir, Khali.
1: Donc c'est un projet, comme tu l'as dit, on l'a démarré l'année dernière. On a eu quelques soucis de travaux. Et du coup, là, on est très content d'ouvrir cet été. Donc on ouvre dans 2 semaines. On est impatient.
0: Qu'est-ce qui vous a poussé à ouvrir cette poissonnerie, Khali?
1: L'idée, depuis le départ, hein, quand j'ai créé Racé, c'était de démarrer avec les restaurateurs pour pouvoir les servir en produits de bonne qualité. Mais j'avais toujours en tête de pouvoir donner accès à ces produits aux particuliers aussi. Ça prend du temps, hein, parce que du coup, il nous a fallu quelques années pour bien se mettre en place côté restaurateur, trouver les bons produits. Les bons fournisseurs, la bonne logistique et aussi trouver l'opportunité pour s'installer. Parce que mon idée de départ, c'était d'ouvrir plusieurs shops pour chaque catégorie de produits. Et c'est pour ça que là, du coup, Place Arnaud Bernard, on ouvre une poissonnerie là, dans 2 semaines et on ouvre aussi un primeur en septembre. On a pu bénéficier du plan de la mairie qui s'appelle Commerce Avenir
0: qui met le pied à l'étrier
1: tout
0: un type de commerce, en particulier des commerces de bouche, hein,
1: exactement, ouais. En fait, sur la place Arnaud Bernard, pour redynamiser un peu la place suite aux travaux qu'ils ont réalisés, ils essaient d'implanter plusieurs commerces, notamment des commerces de bouche, et du coup nous on a profité pour ouvrir la poissonnerie et le primeur pour compléter l'offre déjà existante avec le boucher, le caviste, le fromager.
0: De l'entrée au dessert, trouver tout ce dont on a besoin pour passer à table. Cette poissonnerie, on en a visité les murs à l'instant. Khali, qu'est-ce que vous comptez y proposer? Parce que vous avez conçu une offre qui est quand même très achalandée, à la venant d'ailleurs de ce que vous faites avec Racé. Qu'est-ce qu'on va y trouver ici?
1: Du coup, dans la poissonnerie, on trouvera un banc de poisson traditionnel, donc comme vous connaissez déjà sur du poisson sur glace. Mais la particularité, c'est qu'on aura aussi une partie traiteur, on va dire, où on proposera du poisson déjà cuisiné, préparé, un peu comme on peut trouver dans une boucherie, mais version poisson. On va pouvoir trouver des plats à base de feuilletage, des quiches, des lasagnes, des choses comme ça à base de poisson. On fera aussi sûrement, une espèce de plat du jour. Le midi, ce sera sûrement des chirashis de poisson, donc du riz assaisonné avec du poisson cru assez frais pour cet été d'ailleurs. Et ensuite, la particularité, c'est qu'on va mettre en place des poissons prêts à cuire. Donc c'est des poissons qui sont déjà nettoyés, vidés, grattés, désouïtés. On les assaisonne, on vous les emballe dans un plat qui va au four et vous repartez avec, pour vraiment directement les cuisiner chez vous.
0: Voilà, à la maison, on arrive, on met le plat dans le four et puis on allume le four et le tour est joué. L'une des particularités de la façon dont vous travaillez, Khali, je l'ai dit, c'est d'aller chercher des produits d'exception. Hein. Avec quel marais vous allez travailler? Est-ce que vous allez travailler avec des criers, des marailleurs? Quel type de produits on va trouver ici?
1: Nous, on aime bien travailler avec des marailleurs qui, eux, ont le pied localement dans la criée en question. C'est pour ça qu'on n'achète pas directement dans des criers, mais vraiment on fait confiance à des marailleurs avec qui on travaille depuis plusieurs années. On travaille du coup avec un marailleur qui est sur la criée de Saint-Jean-de-Luz principalement.
0: Voilà, Pays Basque.
1: Ouais. Ensuite, on va travailler sur les criées, une que j'aime bien moi, c'est les Sables d'Olonne en Vendée, parce qu'ils ont plein de petits métiers encore. C'est une criée qui est à la fois qualitative et on peut trouver de la quantité aussi pour fournir des restos et une poissonnerie.
0: Les petits métiers, on rappelle que ce sont des petits bateaux hein, qui travaillent de façon artisanale. Hein.
1: C'est ça, exactement. Ouais. Et ensuite, on travaille pour couvrir un peu toute la façade atlantique. On va travailler avec un mareyeur en Bretagne, donc, qui est basé à Cancale et au Guilvinec, pour avoir aussi des poissons bretons. Et puis, de façon plus anecdotique, mais on essaiera d'en avoir quand même régulièrement. On travaillera avec un mareyeur qui est sur la criée de Rosas, sur la Méditerranée, et qui a aussi un pied à la Llança. Voilà,
0: L'IANSA, oui, qui est
1: ouais.
0: juste derrière la frontière française en Catalogne. Justement, la Méditerranée, j'allais vous poser la question, on n'est pas très loin, hein, à Toulouse, on est en tout cas beaucoup plus près que le Guilvinec, Cancale ou les
1: Tout
0: Sables
1: à fait.
0: d'Olonne, hein, 1 heure et quart, 1 heure et demie de route. Qu'est-ce qui fait que vous avez choisi l'option Atlantique plutôt que Méditerranée, Rally?
1: Parce que en Méditerranée, malheureusement, il n'y a pas assez de poissons. En Méditerranée, il n'y a pas assez de pêche pour pouvoir satisfaire rien que la consommation locale. Tout ce qui est pêché à 7 reste à 7. Tout ce qui est pêché au Gros du Roi, ça reste au Gros du Roi. Ils n'ont pas d'intérêt, ils ont raison de ne pas exporter, on va dire, leurs poissons, parce que déjà, eux n'en ont pas assez et eux-mêmes en achètent de l'extérieur. Donc, quand on arrive à en avoir de temps en temps, c'est bien, mais c'est vrai qu'on peut pas baser notre commerce là-dessus, en tout cas.
0: Vous évoquez la ressource, et c'est vrai que c'est une question qui revient souvent en matière de poissonnerie, c'est la diversité des espèces qu'on peut trouver, en particulier dans des villes qui ne sont pas limitrophes des zones de pêche, ce qui est le cas de Toulouse. On trouve de bonnes poissonneries, de très bonnes poissonneries, mais avec une offre qui est souvent sensiblement la même. Est-ce que vous, sur l'achalandage que vous allez proposer, vous avez mené une véritable réflexion là-dessus pour essayer de proposer des espèces qu'on ne connaît pas forcément, mais qui peuvent séduire le public dans la mesure où on fait un peu de pédagogie aussi.
1: Ouais, tout à fait. Nous, le but, c'est d'avoir un maximum de diversité sur l'étal, des poissons qu'on connaît déjà, très connus, que les gens savent utiliser, mais c'est là où intervient toute la partie cuisine, traiteur qu'on va avoir, c'est qu'on va pouvoir faire découvrir des nouvelles espèces en les cuisinant d'abord, en les faisant découvrir,
0: En montrant l'exemple,
1: en
0: oui.
1: montrant l'exemple, ouais. Et puis, ils pourront les retrouver aussi sur l'étal. Sur l'étal sous glace traditionnel. Et on mène déjà cette réflexion avec les restaurateurs parce que le poisson, le prix, bah, c'est de l'offre et de la demande. Tous les matins, c'est une vente aux enchères. Ça peut dépendre de la quantité de disponible, mais ça dépend aussi de on va dire, l'attirance du poisson. Il y a des poissons style la vieille, par exemple, qui sont très bons. Mais
0: Et le nom, déjà, ça parle
1: ouais,
0: mal.
1: déjà, le nom, il parle pas trop. Et voilà, mais c'est un super poisson. On a des exemples de poissons qui sont devenus connus et chers maintenant, style le chinchard, qui à l'époque on pêchait le chinchard pour donner à manger au thon. C'était ça valait rien.
0: Le chinchard qui ressemble un peu au maquereau
1: Ouais, c'est
0: d'ailleurs.
1: la même espèce, même au niveau de la chair, ça se ressemble. C'est très bon aussi. Donc on a découvert que les Japonais en raffolaient, que c'était très bon d'avoir des gros chinchards. Bah, aujourd'hui, bah, pour se payer du chinchard, voilà.
0: Donc, poisson sur glace, partie traiteur, petite partie épicerie aussi,
1: Ouais,
0: Rally.
1: petite partie épicerie où on retrouvera essentiellement des conserves de poissons. Ça peut être du thon, des sardines. On va essayer d'avoir un joli panachage de produits. On va faire aussi des soupes de poisson, des fumées. Et on essaiera d'avoir une. Moi j'aime bien des rayons où on trouve de la diversité, c'est-à-dire c'est du thon, ok, mais on va l'avoir de plusieurs façons différentes, de plusieurs provenances différentes. On aura du français, de l'espagnol. Les bretons le font pas de la même façon que les catalans ou les basques. Moi j'aime bien avoir cette diversité d'avoir le même produit mais décliné de plusieurs façons différentes.
0: Alors, Rally, les poissonneries à Toulouse, on en trouve évidemment dans les marchés couverts et sur les marchés de plein vent, mais ça c'est le matin. Il existe des poissonneries de quartier, hein, dans différents quartiers de la ville d'ailleurs, mais en centre-ville, c'était une offre qui pêchait un peu. Est-ce que vous venez combler justement ce manque-là? Parce que, et vous allez nous le dire, c'est une poissonnerie qui sera ouverte toute la journée.
1: Oui, c'est ça. On vient effectivement pour combler ce manque aussi, parce qu'il n'y en a pas dans le quartier. Bah, sur la place non plus, voilà, c'était vraiment notre démarche, c'était de compléter l'offre de la place. Parce qu'avec Grasset, du coup, on travaille du poisson, de la viande, du fruit et légumes, de l'épicerie, de la crèmerie. Et là, on vient, on va dire, combler ce qui manque. Et effectivement, en Toulouse, bah, il n'y a pas beaucoup de poissonneries. Je crois, je suis pas sûr, mais je crois qu'on va être la cinquième poissonnerie de la ville à ouvrir avec, on va dire, pignon sur rue, hormis tout ce qui est marché. Donc, pour une ville comme Toulouse, qui maintenant est la troisième ville de France,
0: Mais c'est pas énorme.
1: c'est pas énorme. Ouais.
0: Les horaires, Rally?
1: On va ouvrir ici du mercredi au samedi. Donc, on fera des semaines de 4 jours. Pour la simple et bonne raison, c'est d'avoir du poisson frais tout le temps. Voilà, puisque la pêche du lundi, enfin, il n'y a pas de pêche le lundi. Le mardi, souvent, ça peut être compliqué. Et puis, pour la fraîcheur, pour nous garder de la fraîcheur en rayon, on préfère réduire un peu l'amplitude, mais avoir du poisson frais tout le temps. Donc, du mardi au samedi, du mercredi au samedi, et de 9h30 à 13h30, et ensuite on réouvre à 15h30 jusqu'à 17h30 à peu près.
0: Avec une devanture qui va afficher Racé, on peut l'imaginer tout simplement, Racé
1: Oui,
0: Poissonnerie.
1: on mettra en avant d'ailleurs le fait que c'est une poissonnerie et que c'est racé. Et normalement, ça devrait faire résonance du coup avec le primeur juste en face.
0: Voilà, donc la poissonnerie ouverture a priori le 1er juillet. Le primeur, c'est prévu pour la rentrée?
1: Pour la rentrée, ouais, autour de la première semaine de septembre.
0: Merci beaucoup, Khalid Jaouari.
1: Merci à toi.
0: Et toujours à propos de commerce, nous allons retourner place des Carmes où le marché éponyme, l'un des trois marchés couverts de Toulouse, expérimente jusqu'au 10 juillet prochain une ouverture l'après-midi jusqu'à 19h, c'est 2 jours par semaine, les jeudis et vendredis. Écoutez ce reportage sur place signé Thomas Planchon.
2: Il y a 15 jours, s'est lancée une expérimentation au marché des Carmes. Sous l'impulsion de la mairie et de l'association de commerçants, le marché ouvre désormais jusqu'à 19h le jeudi et le vendredi. Cette expérimentation prend ses racines dans un questionnement sur les modes de consommation, comme nous le témoigne Guillaume Duval, conseiller municipal attaché au marché.
3: Effectivement, aujourd'hui se pose la question, faut-il changer les horaires? Comment faut-il aborder et recevoir le client? Donc l'expérimentation va nous permettre d'avoir un retour d'expérience et de mesurer avec des données un petit peu plus chiffrées, de ne pas travailler au ressenti et de se poser les questions sur faut-il adapter les horaires de nos marchés à différents modes de consommation. Ça sera l'objectif des résultats de cette expérimentation.
2: Une initiative qui est saluée par les commerçants.
4: Moi je trouve ça super sympa. Parce que c'est vrai que suivant les horaires de chacun, on n'a pas trop le temps. Donc là, c'est bien.
2: Cependant, ils appuient aussi un manque d'affluence sur ces périodes.
5: Eh bien, écoutez, malheureusement, pas vraiment, beaucoup. Puisque en fait, c'est vrai que c'est quand même super récent. Mais après, les gens sont extrêmement contents. Et donc, je pense que ça va venir. Mais il va falloir du temps, il va falloir que ça rentre dans les esprits des personnes.
4: Ben, c'est encore tout nouveau pour le public. Ils n'ont pas encore l'habitude.
2: Un point que certains commerçants justifient peut-être par un manque de communication sur l'expérimentation.
5: En termes de communication, bah, il n'y a pas grand-chose à afficher dans le marché.
2: Et c'est quelque chose qui nous est confirmé par les clients questionnés.
6: Moi, je trouve qu'il n'y a pas assez de communication dessus parce que bah, je n'avais jamais entendu parler. Donc, ce serait bien qu'ils fassent plus de vidéos, des stories, etc. parce que ce serait bien intéressant.
2: Malgré ces retenues, les commerçants sont ouverts à renouveler l'expérience et les clients à se balader les après-midi dans le marché.
4: Perso, j'aurais préféré le faire à la rentrée pour faire l'expérience un peu plus longtemps.
5: Et surtout, là, il y a des départs en vacances aussi qui arrivent. Donc, alors, la période estivale. Donc, je pense qu'il faudrait reconduire absolument le projet en septembre.
6: Ensuite, qu'il soit ouvert l'après-midi, c'est super parce que, en fait, pour ceux qui oublient de faire quelques courses sur le marché, ça nous permet toujours d'y revenir. Donc, ouais, ce serait pas mal de refaire l'expérimentation en septembre.
2: Mais avant tout questionnement sur un renouvellement, ce premier test au marché des Carmes se poursuivra jusqu'au 10 juillet.
0: Merci Thomas Planchon. Voilà l'oreille en bouche, l'actu sur le grill numéro 4, c'est fini pour aujourd'hui. Merci de nous avoir suivis. Merci à Émilie Faure, à David Goetz, à Sophie Giraudon ainsi qu'à Valérie Antérieux de la boutique des vins. Et merci enfin à Rally Jaouari. Cette émission est coproduite et diffusée par L'Homme qui a vu l'Ours, Radio Radio, Radio Radio Plus et Radio Terre. 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Je vous rappelle enfin ce proverbe chinois: qui voit le ciel dans l'eau, voit les poissons sur les arbres. On se retrouve dans 15 jours et d'ici là, portez-vous bien.

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0: maintenant, voilà, tel que je suis, dans les théâtres et sur les écrans parisiens.
1: Madame, est-ce que Jean-Pierre Marielle vous fait rire?
2: Oui, beaucoup. Je le connais pas.
3: Non, ça, c'est pas mal, hein?
1: Ah, ça, c'est pas mal.
3: J'ai bien répondu.
1: Oui, vous avez bien répondu. Vous le connaissez pas?
2: Non.
1: Vous l'avez jamais vu?
2: Non.
1: Eh ben, c'est parfait. Il vous fait rire?
2: Oui.
0: Voilà, avec ou sans moustache. Alors, voilà, je vais vous montrer mon profil gauche, celui qu'on utilise le plus souvent au cinéma parce que le meilleur. Le droit, de face. Et puis j'utilise généralement dans mes films 3-4 expressions. Mes meilleurs, c'est... voilà. Je fais ça également, étonné aussi beaucoup. Et puis, bah, c'est à peu près tout. J'arrive à gagner ma vie avec ces quelques petites choses que je sais faire.
4: Et la calvitie ?
0: Là, pardon ?
4: On ne montre pas sa petite calvitie aux téléspectateurs ?
0: Oui. Pourquoi pas ?
1: Madame, une petite question pour l'ORTF.
3: Je ne connais pas.
5: Qui est-ce d'abord, Jean-Pierre Marielle ?
1: Vous ne connaissez pas ?
5: Non.
4: Jean-Pierre Marielle a la réputation de, comme on dit dans l'argot de métier, de tirer la couverture à lui, c'est-à-dire d'essayer de se placer au premier rang. Est-ce que c'est vrai?
6: Oui, quand ça lui est possible, effectivement. Mais avec moi, ça, il n'a jamais eu l'occasion de pouvoir le faire, parce que je suis toujours sur le qui-vive, vous comprenez bien. Effectivement, il a cette réputation. Il a eu pendant quelques années une perruque tournante, d'ailleurs, qu'il employait en toutes circonstances. Mais ça ne faisait pas rire les gens, parce que j'arrivais à me mettre devant lui à ce moment-là aussi. Alors, il a essayé le jet d'eau au milieu de la perruque, ça n'a pas marché non plus. C'était... Je suis désolé de dire ça, mais enfin, il faut dire les choses comme elles sont. Hein.
4: C'était dans la prochaine fois, je vous le chanterai.
6: Dans la prochaine fois, je vous le chanterai. Il a essayé de décaler la pièce. Non, mais enfin, je le dis.
0: Voilà.
1: Est-ce que Jean-Pierre Marielle vous fait rire?
3: Oui, monsieur. Oui.
1: Vous savez qui c'est?
3: Écoutez, monsieur, je... Non.
4: Est-ce que vous pensez que, dans notre société de consommation, les acteurs ont encore un rôle à jouer? Enfin, je veux dire, est-ce qu'ils ont encore une responsabilité sociale ?

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1: Adi Françoise.

0: c'est pas le moment.
1: Johnny Hallyday.
0: Ah, mais foutez-moi la paix.
1: Ouais, je vois ce que c'est. Les chats sauvages.
0: J'ai passé l'âge.

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0: Pierre, on passe à l'actualité DVD et on va parler de Tamassa et de l'esprit de la ruche qui ressort chez Tamassa.
1: Et qui est un chef-d'œuvre, je pèse les mots, dès le départ. Je pense qu'un chef-d'œuvre du cinéma, c'est un film qui laisse au spectateur une place, c'est-à-dire que deux spectateurs qui ont vu le film ne diront pas tout à fait la même chose du récit, tout en remarquant l'intérêt de la réalisation. Et c'est bien le cas de L'Esprit de la Ruche, qui est un film espagnol, qui date de 1973, qui est de Victor Erice. Et Victor Erice est un réalisateur important dans le cadre espagnol, mais qui n'a fait que 4 longs métrages, alors qu'il est né en 1940 dans la province de Biscaye, qu'il a été à Saint-Sébastien, qu'il a ensuite fait de la critique. Et L'Esprit de la Ruche est son premier long métrage véritable. Il le fait donc en 1973. En 1983, il fait Le Sud. En 1992, en collaboration avec un peintre qui est un peintre réaliste espagnol qui s'appelle Antonio López García, il fait Le Songe de la Lumière. Et en 2023, il a refait un film qui était d'ailleurs passé à Cannes, qui s'appelle Fermer les yeux. Et à côté de cela, c'est des courts et des moyens-métrages, en particulier toute une correspondance ou un travail en commun avec Pierre Rostami. Et c'est intéressant de voir que c'est une personne iconique, je ne sais pas quel terme employer dans le cinéma, c'est-à-dire rare, mais tous les films sont des films qui ont leur intérêt. Et c'est le cas surtout du premier, qui a beaucoup marqué l'époque dans les années 70. Il ne faut pas oublier qu'en 73, Franco n'est pas mort encore.

0: dans la vieille Castille. Et c'est l'histoire d'une gamine qui a 6 ans, 7 ans, je ne sais pas quel âge exactement, qui vit là dans une grande maison avec son père, sa mère et sa sœur, qui a quelques années de plus qu'elle. Le père, on devine qu'avant la guerre civile, il a été un intellectuel assez lancé dans les milieux espagnols. Là, il est devenu apiculteur. La mère, on devine qu'elle a eu sa vie aussi, et on la voit constamment, à plusieurs reprises en tout cas, écrire à quelqu'un qu'elle a aimé autrefois. Et quant aux deux gamines, ben c'est tous les jeux des enfants, c'est-à-dire des petits jeux de domination, de jalousie, de secret. C'est quatre personnages qui sont au centre du film. Et c'est ce qui explique d'ailleurs le titre, c'est que comme les abeilles sont dans différentes alvéoles, là, il y a dans cette famille quatre personnes qui, tout en étant unies, ont chacune leur personnalité, chacune leur vie propre. Or, la gamine, tout commence lorsqu'elle va voir un film. C'est des débuts, c'est un cinéma itinérant. Et qu'est-ce qu'on présente dans ce village perdu de Castille ? C'est Frankenstein, le film de James Whale de 1931. Et la gamine, avec tous les enfants autour d'elle, est absolument hypnotisée par le sujet, par ce qui se passe, et en particulier par la scène où Frankenstein retrouve la petite fille au bord du lac, et il commence à y avoir un échange entre eux, des fleurs, et puis il bazarde, il jette la fille à l'eau à la fin. Donc une scène qui commence en douceur et qui finit de façon très violente et traumatisante même. Et donc là, on va suivre cette histoire de cette gamine qui va être à la recherche, avec de manière un peu maladroite, de ce que peut être un esprit caché, un monde inconnu, quelque chose dont elle n'a pas tout de suite la clé. Et résumer le film comme ça, c'est pas dire grand-chose, et en même temps, il n'y a pas de trame proprement dite. C'est-à-dire que tout se joue sur le regard des enfants, sur la stylisation de la mise en scène, c'est-à-dire qu'il y a une mise en scène savante, avec beaucoup de plans fixes, il n'y a pas de mouvement d'appareil violent, on a des suites de tableaux extrêmement raffinés, très bien faits, avec une dominante dorée dans la couleur. C'est l'esprit de la ruche aussi, c'est-à-dire que Erice avait, semble-t-il, souhaité dans un premier temps faire son film en noir et blanc. Il l'a fait en couleur, mais c'est une couleur très stylisée. J'ajoute que l'interprétation est une interprétation formidable, avec en particulier dans le rôle principal, une actrice qui a beaucoup tourné par la suite, en particulier dans Clea Cuervos, qui est quelques années après, c'est Anna Torrent, et Teresa Rimpera, qui fait la mère, est aussi une actrice connue. Fernando Ferran Gomez fait le père. Isabel Telleria, qui est la sœur, a eu une carrière plus modeste. Mais c'est véritablement un film dans lequel il faut entrer, qui n'est pas facile, mais qui est d'une très grande beauté. J'ajoute qu'il y a une dimension politique évidente, c'est-à-dire qu'à un certain moment, dans le récit, il y a un républicain qui a combattu du côté antifranquiste et qui arrive et qui vient se réfugier dans une sorte de bâtiment agricole au milieu de la Castille. Et la gamine va le voir, et il se crée entre eux une sorte de rapport qui est à l'inverse, si l'on veut, de celui de Frankenstein et de la gamine. Mais tout est suggéré, rien n'est appuyé. C'est un film d'une grande intelligence, d'une grande délicatesse, qu'il faut se laisser entraîner par le récit. Je crois que c'est véritablement un très, très grand film, comme il y en a peu dans l'histoire du cinéma.
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0: Bah, vas-y, mon petit Fred, là, tu vas nous parler maintenant d'un beau coffret qui sort chez Carlotta, qui s'appelle la trilogie de la traque.
1: Oui, trois films de Jun Miyasato. On a déjà chroniqué, je crois, deux films ici. Toi, tu avais fait Golgo 13 de 1973, et moi, j'avais fait, il y a quelques années, peut-être 2-3 ans, Super Express 109 de 1975, qui a droit à une suite, là, récemment, Bullet Train Explosion de Shinji Higuchi, que vous pouvez voir sur Netflix, pour ne pas la citer, cette plateforme. Voilà, mais ils ont donc gros succès pour ce Super Express, notamment. Et là, Carlotta sort trois films, je crois. Alors, je ne sais pas si c'est inédit, j'ai un peu cherché. Film très très rare, hein, on ne trouve pas beaucoup de choses. Il y a la Cinémathèque française qui avait fait une rétro, je crois, il y a l'époque. Ils en parlent sur leur site. Mais c'est vrai que c'est trois polars, films de suspense, drame. Ça englobe beaucoup, beaucoup de choses, ces trois films, qui ont la particularité d'avoir une durée assez longue.
0: Ouais.
1: Pour des films... Alors, japonais de ce genre, on va dire du côté thriller. Hein, on a d'abord en 76 Chasse à l'homme, la rivière de la rage, qui dure quand même 151 minutes. La preuve d'un homme de 77 qui dure 133 minutes. Et Survie en plein nature de 78 qui dure 144 minutes. Comme ça, disons ça comme ça, ça pourrait paraître super long et tout ça. Et pas du tout, parce que Jun Miyasato donne du rythme tout le long de son film, prend aussi des pauses, du temps pour décrire ses personnages, qui ils sont, d'où ils viennent et tout ça, mais de manière assez. Subtile et passionnante. Et voilà, c'est des films assez surprenants par leur ton, leur rythme et leur durée. Et je vais faire un peu dans le désordre, mais je vais mettre deux films en commun, qui est le premier, Chasse à l'homme, la rivière de la rage, et Survie en pleine nature de 78, parce qu'il y a plusieurs points communs. Tout d'abord, les interprètes. On a dans ces deux films la star de l'époque, est Ken Takakura, hein, qui est un immense acteur qui a joué dans innombrables films, que ce soit chez Ushida, chez Ishii, Yamashita, Makino, et qui a tourné aussi aux États-Unis dans Yakuza de Sidney Pollack, par exemple. Donc là, il joue dans les deux films. On retrouve aussi Ryoko Nakano, qui est une toute jeune actrice qui n'avait pas une très, très grande carrière, mais qu'on a pu voir notamment dans le très beau Mademoiselle Ogin de la réalisatrice japonaise qu'on avait chroniqué ici même il y a quelques temps. Et voilà. Et puis de la thématique aussi, puisqu'il est question de quelqu'un qui fait à la fois un procureur dans le premier, et là un ancien militaire qui est devenu assureur, qui est accusé dans le premier d'un meurtre, et dans le second, c'est un ancien soldat, comme je disais, qui est accusé aussi d'avoir participé à un massacre de village quand il était dans les forces spéciales. Et tout le long du film, il va être amené à se dédouaner, à se déculpabiliser, et surtout trouver les raisons pourquoi on le traque et pourquoi on lui veut tant de misère, surtout dans le premier quand il est procureur. Hein, un policier va avoir enquêté sur sa personnalité, qu'est-ce qu'il a fait, et lui va être un peu comme Gary Grant dans La mort aux trousses, essayer de se déculpabiliser, de s'innocenter, et il va mener son enquête. Et dans le dernier, le troisième, a survécu en pleine nature. C'est un peu différent, c'est-à-dire qu'il va être aussi accompagné de Nakio, qui est une journaliste, pour mener à bien leur enquête et savoir qu'est-ce qui se passe. Et donc dans ces deux films, on a... Sato amène un côté politique à son film, c'est-à-dire que la corruption industrielle avec le milieu policier, aussi bien que les Yakuza, qu'on est prêt à tout pour déloger des gens, notamment dans Survie en pleine nature, pour construire une industrie, on déloge les paysans. À travers les forces spéciales, le film débute par une prise d'otage qu'on pourrait mettre en parallèle avec l'armée rouge japonaise. Il y a une allusion à ça, et en fait les forces spéciales sont là pour ramener le calme et pour tuer tout débordement. La contestation fait pas bien aux affaires, et donc on va comprendre que les forces spéciales sont utilisées à la fois par le monde politique, mais aussi par les riches industriels pour mener à bien des projets. Dans le premier, c'est aussi le procureur enquêtait en fait sur le suicide d'un politicien, soi-disant un suicide, et on va se rendre compte que c'est plus compliqué que ça. Et à l'intérieur de cette machination, bien sûr, encore une fois, le monde politique corrompu. J'en avais parlé une fois, que les Yakuza, le monde politique, il y a une accointance qui est toujours d'actualité. C'est un peu les travers de cette société japonaise et notamment politique. Et donc, Katakura va, comme souvent dans les films, c'est quelqu'un qui est assez noble, qui a une dignité, mais quand même, à un moment du film, il va montrer aussi qu'il peut être très violent. Et il y a une scène vers la fin, ça ne lésine pas. Donc, c'est des films passionnants par leur richesse scénaristique, par la forme aussi, caméra portée, plutôt énergique, pas comme dans Golgo 13, je trouve beaucoup énergie, mais plus posée. Voilà, moins de zoom, moins de choses comme ça. Mais je trouve que les films sont passionnants par tous ces aspects-là. Et Danny Kaye a une espèce de stature comme ça qui donne à son personnage, comme je disais, une noblesse et qui est vraiment formidable. Et donc voilà, c'est des films, ces deux films-là. C'est pour ça que je les mets en parallèle, parce que je trouve qu'il y a des séries. C'est produit par la Kotakawa, voilà, qui était un. Alors, la société est créée par un éditeur, je ne sais plus son prénom, qui était dans la littérature plutôt assez grand auteur japonais. Et quand le père meurt, c'est le fils qui va reprendre l'édition, va vouloir faire des films et il va adapter pas mal de romans, à la fois de polar, de SF, tout en apportant une identité comme politique, comme je le disais. Et ça donne des films qui ont à la fois des échecs critiques, comme le premier, Chasse à l'homme, qui n'a pas été un gros succès critique, mais par contre, le public a répondu présent, qui a permis, comme souvent, hein, de faire des suites, voire de nouveaux films. Et La preuve d'un homme et Survision en plein Dieu seront aussi des très, très, très gros succès et qui seront exportés à l'international. Je crois qu'il n'était pas le cas de Chasse à l'homme, si je ne dis pas de bêtises. Et moi, le film que je préfère des trois, c'est La preuve d'un homme, là, de 77. Par sa tonalité aussi, et encore plus noire et encore plus critique vis-à-vis du Japon, mais aussi des États-Unis. L'histoire, c'est un Johnny Howard, qui est un jeune Afro-Américain, que l'on croit, part au Japon et va être assassiné. Et un policier va mener son enquête pour essayer de comprendre les raisons de cet assassinat. En parallèle aussi, il y a une jeune fille qui va se faire percuter par une voiture, qui va en mourir, qui va mener une seconde enquête. Et là, on va comprendre que ce fameux Johnny Howard, en fait, est métis. C'est-à-dire que son père était un Afro-Américain qui est né aussi d'une japonaise. Et cette femme japonaise, qui est jouée par la magnifique et la grande actrice Mariko Okada, alors, grande actrice qui a joué dans Nuages flottants de Naruse, Le goût du saké de Ozu, Tampopo d'Itami, et surtout, elle était la muse et la femme de Yoshida. Et on l'avait vu dans La source thermale d'Akitsu, Eros plus Massacre, et le dernier film de Yoshida, Femme en miroir, qui est un magnifique film qui revenait sur La bombe d'Hiroshima, qui est un très très beau film, qui, je ne sais pas si c'est ressorti en DVD, mais c'est un film passionnant à voir. Et Mariko Okada est fabuleuse dans le film. Elle fait une femme qui était pauvre au départ et qui a réussi le succès grâce à la mode. Et là, on voit des défilés de mode.
0: On l'avait rencontrée, cette actrice, à la Cinémathèque de Toulouse, avec Claude Ledu, en 2006. Elle était venue avec Koji Yoshida.
1: Ah, OK.
0: Ça nous avait impressionnés. Ouais. On l'avait interviewée avec une interprète japonaise.
1: J'imagine.
0: Ça avait été un peu compliqué, mais ça a été un moment dans la grande salle de la Cinémathèque.
1: Je maîtrisais parfaitement le japonais.
0: C'est partie des moments où je m'en souviendrai.
1: Et donc, cette femme-là, donc, était une renommée mondiale au niveau mode, hein, défilé de mode, tout ça. Hein, c'est une star. Et d'ailleurs, tous ces modèles sont des africaines, ce qui renvoie justement au personnage qui a été assassiné. Et on va découvrir... Je ne révèle pas grand-chose, hein, qu'en fait, elle était la mère de ce jeune garçon qui venait la voir pour revenir à ses origines. Bien sûr, il va mourir. Et donc, là, une enquête va être menée par un jeune acteur qui s'appelle Yosuku Matsuda, qu'on verra dans une autre trilogie là, qui est sortie chez Carlotta, qui s'appelle La Trilogie du Jeu. Voilà. Et qui est un acteur assez étrange et qui fait en écho aussi à l'acteur, au jeune afro qui se fait tuer. Parce que Yosuku Matsuda, ce n'est pas son vrai nom. En fait, lui, il était d'origine coréenne. Hein, et on sait que les Coréens au Japon étaient très mal vus. On les appelle les Aneshi. Et lui, pour pouvoir faire carrière, a changé son nom. Et donc, c'est intéressant que ce policier qui est joué par lui a aussi un passif dans le film, puisqu'il y a beaucoup de flashbacks dans son enfance. Et on comprend qu'il est assez proche de ce jeune afro-américain, enfin, japon-sino-américain qui a été assassiné, parce qu'il se retrouve en lui, étant lui-même en tant qu'acteur, je dirais, et c'est pour ça que ça l'intéressait de jouer ce rôle-là, quelqu'un qui venait d'une nationalité qui était déconsidérée par les Japonais. Parce qu'aussi, Johnny Hayward est joué aussi par un acteur sino-américain qui s'appelle Joe Yananaka, qui a eu quelques petits rôles, mais surtout que c'est un musicien. Et il faisait partie d'un groupe qui s'appelait le Forward Traveling Band. Voilà, et donc, il a une grosse carrière au Japon dans la musique. Et donc, il joue ce rôle-là aussi. Donc, on comprend aussi que ce personnage-là est très proche de lui, ce qui donne une scène de sincérité, d'honnêteté au personnage. Et donc, au fil du film, on voit aussi à la fois le racisme ambiant au Japon, par rapport aux Coréens, mais aux Américains. Et puis, ce policier va devoir aussi enquêter aux États-Unis, du coup, puisqu'il est américain, cette victime. Et là, il va devoir travailler avec George Kennedy, qui a été réquisitionné pour ce film-là, qui a un personnage aussi assez trouble, On verra, il y a un tatouage sur sa main qui renvoie au flashback du jeune inspecteur japonais qui comprend certaines choses, même si ça restera ambigu et flou. En tout cas, ils vont mener l'enquête ensemble. George Kennedy a des méthodes assez brutales, hein, quoique son corrigionnaire japonais pas mal aussi, hein, se laisse pas aller. Et ça donne des scènes aussi à Harlem, notamment ils ont tourné à Harlem, dans toutes ces ruines, hein, qu'on pouvait voir dans les années 70, avant qu'il y ait eu rénovation, expulsion de tous les gens à la fois pauvres, macro et compagnie. Donc ça donne aussi, il y a un côté documentaire dans ce film-là. Et puis donc le racisme, comme je disais, à la fois aux États-Unis avec George Kennedy qui n'est pas avec les Afro-Américains plutôt violents, et puis comme je disais au Japon la même chose. Donc voilà, c'est un film passionnant par son traitement, le sujet, et le film est aussi porté donc par tous ces acteurs, et surtout Mariko Okada qui est fabuleux. Il y a une scène magnifique avec un grand travelling à un moment d'un défilé de mode, et où elle à travers sa gestuelle ou façon sa façon de marcher dit beaucoup de choses de son personnage. Donc vraiment, ces trois films sont passionnants avec des registres très différents, mais toujours avec son regard politique. Et dans les bonus, c'est Fabien Moreau qu'on retrouve souvent dans tout ce qui est films d'exploitation japonais, tokusatsu, parce qu'il a écrit plusieurs ouvrages, notamment un sur les effets spéciaux, sur les monstres au Japon, un très beau pavé qu'on avait, ouais. Un super livre avec plein d'iconographies. Donc voilà, c'est très précis, très explicite sur aussi la production de Kodakawa. Et voilà, donc je vous invite vraiment à découvrir ça fait combien d'heures ça, 428 minutes de film, mais ça passe comme une lettre à la poste parce que c'est rythmé, tonique, pertinent, et voilà. C'est une très belle sortie et je suis impatient de voir la trilogie du jeu qui est par un autre réalisateur qui s'appelle Toru Murakawa.
0: C'est génial.
1: Voilà, je ne connais pas.
0: Merci beaucoup Fred. 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

0: Allez, on va donner la parole à Pierre. On va parler maintenant de livres, mon cher Pierre.
1: Oui, on commence par un livre, on reste en Italie, qui s'appelle « La belle la confusion ». C'est le titre français également. Je n'ai pas besoin de le traduire, c'est « La belle confusion ». C'est un livre de Francesco Piccolo qui est sorti chez Albin Michel en 2025. Et c'est un livre qui est passionnant parce qu'il repose pour l'essentiel sur le tournage du Guépard et de 8 et demi qui se font au même moment en 1963. Et sur deux personnes que apparemment tout oppose, c'est Visconti d'une part et c'est Fellini de l'autre. On ne peut pas imaginer personnalités plus différentes, ne serait-ce que par leur parcours, par leurs ancêtres, par leurs films. Et pourtant, Francesco Piccolo, à la fin de cet ouvrage, arrive à trouver des points communs. Et tout son travail, c'est un travail qui est une sorte de mélange continuel où on passe d'un film à l'autre, d'une personnalité à l'autre, en voyant constamment tout ce qui les oppose et tout ce qui, in fine, leur permet d'avoir un langage commun. C'est celui, et je parle toujours, comme le fait Francesco Piccolo, d'un cinéma italien qui arrive à la fin de toute une époque. C'est-à-dire que pendant la période qui a suivi la guerre, entre 1944, pour aller vite, et 1970, le cinéma italien a connu une vitalité absolument étonnante.
0: Hors norme.
1: Hors norme. Par la suite, souvent, il a travaillé au-dessous de la ceinture. Je ne vais pas le dire par rapport au film qui précède, mais c'est souvent le cas. Et il n'y a plus le même accueil de la part du public. Les salles italiennes étaient pleines. Je me rappelle, moi, j'ai vécu en Italie pendant un an et demi, en 70. Les salles étaient en grande partie vides. C'est-à-dire que c'était fini de la grande époque où tout le monde se retrouvait dans les cinémas. Mais c'était un phénomène qui n'était pas qu'italien. Il était partout présent dans toute l'Europe et peut-être dans le monde entier. Bon, donc là, ce qui est intéressant dans ce livre de Francesco Piccolo, c'est qu'il présente ces deux metteurs en scène comme les derniers titans d'une certaine manière, les derniers grands noms. Au même titre que Rossellini, qui, bien sûr, était déjà bien installé, ou de De Sanctis, qui ne tournait plus, ou de quelqu'un comme Bolognini, qui continuera sa carrière, mais pas au même niveau international. Alors, revenons sur les détails. En 1963, donc, il y a deux tournages. Le point commun, le trait d'union, c'est Claudia Cardinale, parce qu'elle est présente avec un rôle très important dans Le Guépard, mais elle est également l'un des personnages féminins du film de Fellini. Le fait qu'elle puisse tourner au même moment dans les deux films n'a pas été si facile que ça. Il a fallu qu'il y ait toutes sortes de compromis, et compromis d'autant plus difficiles que les deux réalisateurs se détestent à cette époque, mais se détestent énormément, et cela depuis 1954, c'est-à-dire que quand sont sortis simultanément Senso et La Strada, il y a eu des débats politiques très forts parce que Visconti avait une couleur très marquée du côté du Parti communiste italien, alors que Fellini était revendiqué à l'époque par les milieux religieux. Quand on connaît la

défend la strada. Et la conséquence de tout cela, c'est une brouille qui va durer pendant très longtemps entre les deux réalisateurs. L'un et l'autre sont conscients de leur propre génie et ne sont pas très tolérants vis-à-vis du camp adverse. Cette rivalité continue ensuite en 1960, puisque au même moment sortent Rocco et ses frères et la Dolce Vita. Et le débat revient, et il revient d'autant plus fort que la Dolce Vita a aussitôt une renommée internationale, place véritablement Fellini dans le camp des très grands, et que Visconti est peut-être un petit peu jaloux. Et donc, quand il s'agit de tourner, 3 ans plus tard, Le Guépard et 8 et demi, les rivalités sont arrivées au maximum. Et c'est ce qui est passionnant dans ce livre, c'est que passant constamment d'un film à l'autre, d'un tournage à un autre, on s'aperçoit de ce qui sont les mesquineries entre artistes, mais de ce que sont également tous les aléas d'un tournage. Et je trouve que c'est ça qui est intéressant, parce qu'on a tendance parfois à examiner le cinéma comme des universitaires ou comme des docteurs qui décortiquent un cadavre, c'est-à-dire comme si tout était voulu par le metteur en scène de A à Z. Or, on se rend compte, quand on voit un petit peu la réalité des tournages, qu'il n'en est rien, que c'est quelque chose qui peut évoluer et qu'il y a des questions humaines, il y a des questions qui tiennent à la disponibilité des studios, au tournage à l'extérieur, etc., etc. Mais ça, on le sait. Et qui fait ces choses font que le résultat final n'est pas forcément ce qu'il devait être au départ. Et on s'en rend compte aussi bien pour le film de Visconti, Le Guépard, que pour 8 et demi de Fellini. Pourquoi ? Parce que déjà dans les milieux communistes ou de gauche italienne, il y avait eu beaucoup de débats pour savoir s'il était normal d'adapter le roman de Lampedusa, noble sicilien, vieille famille et tout, même si c'était fait par quelqu'un qui était lui aussi de la plus vieille noblesse italienne, c'est-à-dire Visconti. Là, on se rend compte qu'au fil du tournage, la scène finale, qui est la scène finale du bal, et qui dure un quart du film à peu près, c'est-à-dire qui a demandé plus d'un mois de tournage, où on tournait pendant la nuit, et où les acteurs étaient épuisés, il y avait toutes les conditions difficiles de tournage dans le palais palermitain pour le film. Donc, Visconti finit par faire un film très personnel, alors qu'au départ, il était habitué à travailler sur un scénario qui était fait une fois pour toutes. Là, il s'exprime véritablement en tant qu'humain et avec ses propres problèmes dans toute la fin au milieu du bal, avec une identification évidente avec Burt Lancaster dans le rôle du prince Salina. Alors que dans l'autre camp, si je puis dire, côté de 8 et demi, la fin également était... Le film, d'abord, au départ, était tout à fait différent. C'est l'histoire d'un metteur en scène qui hésite à faire un film, qui a toutes sortes de tourments, qui ne sait pas comment ça va se passer, qui revoit les femmes qu'il a aimées, les femmes qu'il pourrait aimer, les femmes dont il rêve, etc., etc. C'est tout à fait Fellini, ce côté-là. Et la fin, quand il s'agit de faire la fin, il avait prévu de faire une fin dans un train avec les personnages principaux interprété par Marcello Mastroianni et sa femme, et où il repensait à tout ce qui était ses tourments intérieurs. Et au même moment, il doit tourner, comme ça se faisait en Italie, une sorte de bande-annonce. Et pour l'idée de la bande-annonce, il fait venir toutes ses actrices et avec Marcello Mastroianni, avec son fouet. C'est une image qui est une image devenue iconique sur le tournage de 8 et demi. Et petit à petit, il se rend compte que c'est comme ça qu'il doit finir son film. Et que donc la scène du train qui devait être faite ne tient plus sur la durée et qu'il vaut mieux terminer par quelque chose de plus joyeux, quelque chose de plus positif, et qui est cette sorte de réconciliation autour du metteur en scène et de l'ego surdimensionné et de Fellini et du metteur en scène qui le représente. Donc c'est ce qui est très intéressant, c'est que dans ce livre de Francesco Piccolo, qui s'adresse plutôt à des spécialistes de cinéma, des gens qui connaissent les films,

mais il y a ces fils qui s'entremêlent en permanence, ces films qui s'entremêlent en permanence. Ce qu'il faut savoir aussi, et ce que dit d'ailleurs Francesco Piccolo, c'est que après, au bout de quelques années, à la fin des années 60, Fellini et Visconti finissent par se réconcilier, au moins en apparence. Je ne sais pas si les sentiments y sont vraiment, mais ils font semblant de redevenir, sinon amis, du moins, alors qu'ils ne se saluaient pas pendant plusieurs années. Ils s'évitaient soigneusement. Et ce qui est intéressant aussi, c'est que Francesco Piccolo, pour compliquer le tout, met sa vie personnelle entre ces deux films. C'est-à-dire qu'il parle de lui, de son rapport au cinéma, et d'une certaine manière, tout ce livre repose sur le principe « Est-ce qu'on peut aimer deux films qui apparemment sont totalement opposés ?» Et quelle est la cohérence qui existe entre ces deux films si différents l'un de l'autre? Alors, c'est le contraire, et j'y reviens souvent quand j'en parle, de tout ce qui est une analyse universitaire, qui est le nez sur le guidon, et où on ne voit pas plus loin, et où on n'imagine pas combien faire un film est une affaire compliquée qui n'est jamais décidée d'avance. 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

0: Merci, merci infiniment, Pierre. Allez, on va quitter l'Espagne et on va partir au Japon avec Roboto Film, donc ce nouvel éditeur dont on vous parle de plus en plus, hein, qui sort beaucoup, beaucoup de films. Hein. Ils l'ont même annoncé, ils veulent sortir à peu près 30-35 films par an, uniquement axés sur le cinéma japonais. Donc c'est un vrai défi, mais c'est vrai qu'il y a beaucoup de choses. Il y a des nouveaux titres qui vont arriver là, à la rentrée. Je vous parlerai d'ailleurs du coffret Le Vaurien en septembre, hein, que je viens de finir de regarder. Là, mon cher Fred, c'est deux films de Takeshi Miike, le prolifique, très prolifique réalisateur japonais.
1: Oui, Crow 1 de 2007 et Crow 2 de 2009. Oui, Takeshi, on a parlé récemment, on avait parlé de Ichi the Killer et tout ça. Quand tu dis prolifique, je crois qu'il a fait au moins 50-70 films, beaucoup de directs tout DVD, hein, qui étaient des films faits pour le marché vidéo japonais, tout ça, qui ne sont pas sortis en France. Il y en a énormément. Et ben, y a un nouveau film qui doit sortir, qui devait sortir là en juin, mais qui était repoussé, je crois. Ça s'appelle Shame, qui était présenté à Cannes, je ne sais pas si c'est la Sainte à Regard ou à la Quinzaine. Un film aux antipodes, je dirais, de sa filmographie, de son style d'une certaine époque, même s'il a fait des films plus posés comme Harakiri, enfin le remake, ou la nouvelle adaptation du film qu'avait réalisé Kobayashi. Et là, on a un film très posé, avec toujours des sujets quand même assez sulfureux, ambigus et tout ça. S'il sort sur Toulouse, on en reparlera à la rentrée. Et c'est Croix 1, Croix 2, c'est-à-dire Les Corbeaux, hein, je précise pour ceux qui ne parlent pas anglais, qui est une adaptation, enfin, ou une préquelle au manga de Hiroshi Takahashi qui s'appelle Croix, hein, qui est un manga qui a eu un gros succès, bien sûr au Japon et en France aussi, et qui raconte l'histoire d'étudiants qui... Enfin, des groupes d'étudiants qui forment des clans, dont un... Et il passe ses études dans une université, l'université Suzuran. Voilà, et l'idée, c'est de prendre le contrôle de cette université. Alors, logiquement, ils sont là pour étudier. D'ailleurs, on le voit au début du film, les professeurs sont débordés. Les salles de classe ont l'impression que les classes sont... Enfin, que l'université est abandonnée. Hein. Les chaises, il y en a partout, des tables renversées, des graffitis en voiture. Voilà. Enfin, il n'y a pas du tout de pouvoir de la part des adultes, des professeurs et de la hiérarchie. Donc, ils sont laissés à eux-mêmes. Et l'idée, c'est de prendre en la tête de cette université. Donc, on va se confronter, on va se battre. Hein, voilà un peu la teneur de ces deux films. Hein, parce que les deux films se ressemblent à peu près, je dirais, dans la structure narrative, si on peut parler de structure narrative. Et en fait, l'idée de Takeshi, à la fois, c'est de faire des scènes de combat à main nue, hein, puisqu'on ne doit pas tuer, il n'y a pas de lame et tout ça. Enfin, surtout, on ne doit pas y avoir de lame ou tuer l'adversaire. C'est juste prendre le dessus physiquement avec ses pieds et ses poings. Donc, ça donne beaucoup de scènes de baston. Alors, souvent tournées en plan serré, ce qui fait que c'est un peu fatigant. On pense un peu au style de Fukusaku dans les années 70-60, des films de Yakuza. Parfois, ce n'est pas toujours lisible. Ah, voilà, clair, et hein. Du coup, je crois qu'il ne cherche pas à styliser, il veut être un peu brutal et tout ça. Donc, ça donne des scènes, effectivement, où les mecs se mettent sur la gueule, comme on dit vulgairement. Et bien sûr, ils se relèvent toujours avec quelques balafres, un peu une dent en moins, machin. Mais voilà, et l'idée, c'est vraiment de s'émanciper, de trouver une identité aussi à travers la violence. Ça peut paraître très étrange, mais c'est des films de mecs, on va dire ça comme ça, hein, puisque les femmes dans le film, il y a une jeune fille qui fait un moment un ou deux morceaux de musique, enfin qui sert qu'à ça, qui tombe amoureux hein, des mecs du clan, mais qui sert pas à grand chose. C'est vraiment le film de mecs. Et donc, à travers la figure du leader hein, qui se bat, il y a Genji du groupe GPS, dont son père est un gros yakuza, mais on sent la relation père-fils assez compliquée, et on sent qu'il veut s'émanciper de ce père, voire même peut-être prendre le dessus. Et puis de l'autre côté, il y a Serizawa, hein, qui fait partie d'un autre clan, qui, pareil, on ne connaît pas trop son passé. Ce qu'on connaît le plus, c'est tous ses acolytes, ses bras droits, hein, où il y a une grande fraternité entre les personnages, une grande amitié, et on sent que c'est à travers ça que les personnages existent. Et il y aura un troisième clan qui apparaîtra dans le deuxième volet, le clan Otsen. Alors, ils sont en costume, tête rasée ou teint, voilà, pour les distinguer des autres. Parce que sinon, on pourrait se mélanger les pinceaux hein, quand ils se battent. Mais là, en tout cas, ce n'est pas le cas. Et là, il y a une histoire dans le 2 de vengeance, puisque pour le coup, il y a un flashback qui apparaît. Parce qu'on n'a pas vu ça à la fin du 1. C'est qu'il y a un des membres de Otsen qui a été assassiné, pour le coup, par un des membres. Et du coup, il a dû faire de la prison. Et il va être un peu exclu du clan. Il essaye de revenir. Et le clan Otsen va vouloir se venger de ce personnage et du clan, effectivement, de GPS qui a commis ce crime. Donc voilà. En gros, voilà un peu les tenants et les aboutissants du film. Alors, c'est vrai que ça dure quand même 2h10. Oui, c'est ça. Je trouve qu'il y a quelques longueurs. Mais c'est vrai que par moments, on voit ce dont veut parler Miyazaki. Je crois que c'est ça, c'est le rapport entre un monde adulte autoritaire, avec des règles strictes, et ces jeunes qui essaient de trouver une place. Et ils trouvent leur place à travers le clan, le groupe, la fraternité, l'amitié, même s'il y a des rivalités entre les clans. Et on sent ces gens un peu perdus et ils n'en passent que par la violence. Apparemment, alors ça ne se passe pas comme ça au Japon, mais apparemment il y a une université au Japon, je ne sais plus où, qui récupère un peu des personnes en, alors je dis difficulté, en marge, un peu délinquants, pour essayer de les remodeler et tout ça. Donc j'imagine qu'il doit y avoir des conflits dans ce genre de d'établissement. Mais voilà, on est très loin, c'est vraiment... comment dire, romancé, fictionnalisé. Hein. D'ailleurs, ça fait penser parfois à certains films américains quand on parlait des facs américaines qui étaient gangrénées par les gangs. On sait qu'aux États-Unis, à Los Angeles notamment, il y a des problèmes. Et voilà. Donc le film voilà, se veut surtout un portrait d'une jeunesse qui essaie de trouver sa place et qui en vient au point, je dirais, pour exister. Donc c'est un peu la limite aussi, on peut dire. C'est un peu daté comme vision identitaire. Mais bon, en même temps, peut-être que dans tout ce qui est groupuscule ou mafia et compliqué, on sait que c'est peut-être aussi par là que les mecs essayent d'exister, alors de manière effectivement illégale et violente. C'est sans doute une réalité. Donc voilà, le film, par moments, il y a un peu d'émotion qui se pose là avec les personnages, mais c'est vrai que ça reste un film assez superficiel, je trouve, qui n'existe que par sa violence et ses combats, qui sont effectivement, pour le coup, pas stylisés, pas chorégraphiés. Hein, c'est vraiment un peu du brutal, c'est un peu bouilli par moment. Donc voilà, il y a les aficionados, en France notamment, et dans les bonus, parce que dans le premier, il n'y a pas de bonus, c'est dans le deux, enfin, il y a un making-of dans le premier, si on voit les jeunes acteurs arriver. Ça, c'est intéressant, c'est que quand ils arrivent sur le tournage, les jeunes acteurs, et qu'on les présente à l'équipe, ils font des salam alek. Merci beaucoup. Ils se font des. C'est assez étonnant. Tout le monde dit bon, merci. Nana. Enfin, c'est très japonais quand on y va, on voit comment ça se passe. Et dans le 2, il y a plusieurs bonus, dont un making-of. Il y a Babylonia, qui est le pseudo d'une jeune fille qui travaille dans une librairie, j'imagine à Paris, de manga, qui explique le manga crow. Et il y a un terme qui revient souvent par rapport à cette BD et à la fois dans le film, c'est les furios. En fait, les furios, c'est les. Ça fait penser au film de Oshima, quelque part, ça veut dire le rebelle, en fait. Hein. En gros, c'est un peu ça, c'est des mangas de rebelles. Et il y a Az l'épouvantail, pareil, un pseudonyme. Il a fait un documentaire sur Takeshi Miyazaki qu'on avait diffusé ici à Toulouse quand Ichi the Killer était ressorti, qui revient sur la carrière. Et lui, c'est un grand, grand fan de Miyazaki. Il explique pourquoi et en quoi ces Crow Zero sont des super films. Voilà, après ça, c'est... Ça ne tient qu'à lui. C'est des films qui ne sont pas nuls, attention. Hein. Je trouve qu'il y a des qualités par moment. Si on aime le style de Miyazaki, qui est plutôt posé. Parce qu'entre le premier qui est en 1,85, le second est en scope plus léché. Je trouve que le film a eu un peu plus de sous. Ça se sent. Et je trouve que le deuxième est de meilleure facture, de meilleure tenue visuelle. Voilà. En gros, voilà ce que je peux dire de ce Crow 1 et de ce Crow 2. Je découvre un peu, parce que j'avais vu Dead or Alive à l'époque. C'était des films assez compliqués à voir, moi, je trouve. Même audition. Et là, depuis quelques temps, avec les ressorties, je découvre d'autres œuvres. Ichi the Killer m'avait plutôt surpris, pareil, par le fond du film. Et je pense que c'est vraiment quelqu'un qui veut faire un portrait de la jeunesse japonaise à travers des films extrêmes, ambigus, voilà, que ce soit l'horreur ou le film de Yakuza. Donc voilà, c'est chez Roboto Film, donc coffret, très beau coffret au demeurant. Voilà. Et puis j'ai comme.
0: Alors Roboto, justement, il y en aura d'autres. Il y a un personnage qui va sortir pour la première fois en France et qui est extrêmement célèbre au Japon. C'est le personnage du vagabond du nom de Torajiro. Donc, ça va sortir sous des formes de coffrets qui vont s'appeler Toro-san. Alors, il y a eu 50 films, hein, parce que ça continue toujours. Hein, c'est un truc de fou. Ça a démarré en 69, mais ça existe toujours. Voilà, Roboto Film a proposé pour l'instant de sortir 5 coffrets de 5 films, c'est-à-dire à peu près 25 films, et on verra un petit peu si ça marche ou pas, hein, avant de partir sur l'intégralité peut-être de la saga. Donc le premier va sortir, là, ça sera 5 premiers films. Ensuite, vous avez La guerre des gangs de Fukazaku, qui est peut-être l'un des films de Yakuza et de gangsters les plus célèbres de Fukazaku, qui était déjà sorti chez Wallside Video.
1: C'est à Okinawa. Guerre des gangs à Okinawa.
0: À Okinawa. J'ai dit quoi ?
1: T'as juste dit guerre des gangs.
0: Guerre des gangs à Okinawa.
1: Guerre des gangs, c'est quoi ? C'est Fulci, non ?
0: Voilà, je suis encore sur Lucio Fulci. Moi, je ramène tout à l'Italie, quoi. Donc, guerre des gangs à Okinawa de Kenji Fukasaku, qui, lui, donc, va bénéficier pour la première fois d'une copie qui a été restaurée et qui sortira en Blu-ray. Et enfin, il y a deux hommes invisibles qui vont sortir. Il faut savoir que le film de science-fiction et fantastique au Japon a été extrêmement important dans les années 50-60. D'ailleurs, il y a un bouquin fabuleux qui est sorti en France, hein, qui nous parle un petit peu de tout ça, des monstres et des...
1: Ah oui.
0: Et des sagas, c'est les hommes invisibles. Alors, il y a l'homme invisible apparaît et l'homme invisible contre la mouche. C'est tourné à la fin des années 50 et ça va aussi sortir chez Roboto Film. Donc, c'est quand même assez incroyable de voir tous ces films japonais. Il y a énormément de films japonais qui sortent. Vous l'avez certainement remarqué même dans nos chroniques en France, que ça soit Carlotta, Roboto. Voilà, donc ça montre aussi à quel point les Français sont attirés par la culture japonaise et que il y a vraiment un courant qui passe vraiment très très bien. Je regrette un petit peu qu'il y ait moins de grands classiques hollywoodiens des années 20 et 30, mon cher Pierre, qui sortent et qui méritent la même attention. Mais qu'est-ce que tu veux ? C'est les époques qui changent et c'est comme ça. Crier.

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1: Hey, toi là-haut. Hey, le rigolo, écoute-moi. Je voudrais faire un essai avant qu'on tourne. Veux-tu dire quelques mots dans le micro pour moi?
2: Maintenant?
1: Attends une seconde. Ça colle. Vas-y.
2: Reviens ici, t'as ici. Vieux crabe. Grosse bise.
1: Geronimo!

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0: Allez, on va finir par une chronique littéraire. Comme ça, c'est bien, un petit livre avant de partir en vacances. C'est idéal avec ce livre Road Movie qui ressort.
1: USA, Road Movie, USA.
0: Ah, bien sûr, Road Movie.
1: Qui ressort, oui, qui était sorti en 2011 chez Hoboken et qui est une réédition à la fois corrigée, augmentée, réactualisée. Coécrit par Jean-Baptiste Toré, qu'on connaît très bien ici, et par Bernard Benoliel, qu'on connaît moins, qui a été critique au Cahier du cinéma, essayiste. Il a écrit quelques livres, notamment en 2025 est sorti, alors je ne sais pas si c'était l'ouvrage qu'il avait écrit pour les Cahiers sur Clint Eastwood, mais qui est ressorti là en gros pavé en décembre 2025 sur Clint Eastwood. Et puis il travaille à la Cinémathèque française à Paris depuis très longtemps. Voilà. Et alors, pour ceux qui écouteront l'émission en direct jeudi à 19h, si je ne dis pas de bêtises, alors voilà, il y aura une rencontre à Ombre Blanche autour du livre à 18h. Voilà, je sais que la radio enregistre toutes les rencontres, donc vous pourrez l'écouter sur la radio. Et puis, il y aura une présentation d'un film au cinéma à l'American Cosmographe à 20h30, avec un choix fait en collaboration avec Bernard Benoliel, parce qu'il n'y aura pas Jean-Baptiste Toré. Et le film qui a été choisi, c'est Wendy et Lucy de Kelly Richards, voilà, qui est évoqué dans cet ouvrage. Et donc, alors tu parlais pour les vacances, alors c'est pas un livre de poche, hein, c'est un livre qui est un gros livre, mais bon, si vous partez en train, en voiture, à pied ou à vélo, sur les routes de France ou ailleurs, c'est, je pense, le bon livre. Et comme toujours, alors connaissant pas l'écriture de Bernard Benoliel, on retrouve par moments, me semble-t-il, quand même, le style Toré et le choix aussi des films. C'est vraiment un livre qui se lit, c'est très, très facile à lire. C'est à la fois pointu mais lisible, intelligent et intelligible. Enfin, c'est tout ce qu'on demande aussi à un ouvrage qui aborde, quand on fait un essai, je veux dire, là, en l'occurrence, sur le road movie, genre typiquement américain, même si ici et là on peut trouver l'équivalent, même en France, je pense. Voilà, qui est né aussi de l'histoire des États-Unis. Et franchement, c'est un livre d'une clarté. On peut ne pas d'accord aussi hein, sur certains thèmes abordés, comment c'est abordé, comment c'est analysé. Mais je trouve que voilà, c'est un livre remarquable qui va à la fois de ce qu'a représenté le road movie. Alors, le western est très peu représenté, qui en soi, si on parle de la conquête de l'Ouest, d'ailleurs la conquête de l'Ouest est évoquée, effectivement quand les premiers migrants arrivent et puis qu'ils vont dépasser, partir de l'Est vers l'Ouest, donc voilà, donc il y a vraiment le road movie de fait, le western est un road movie. Et effectivement, ça ne tarde pas beaucoup, mais le premier film qu'ils évoquent dans cet ouvrage, qui pourrait sembler étonnant, mais en lisant ces pages, c'est Le Magicien d'Oz. Et effectivement, c'est assez intriguant, et je comprends pourquoi il le met, parce qu'il y a une histoire de route à un moment donné dans le monde Oz, mais surtout que Dorothée cherche à quitter un endroit pour un monde meilleur, peut-être. Et voilà, et donc ils expliquent tout ça, cette vérité d'aller voir ailleurs, tout en reconnaissant que si on était resté, on aurait été tout aussi accompli. Il y a l'idée du road movie dans les années 70 comme un lieu plutôt d'introspection aussi d'une Amérique qui va mal. À la différence d'avant, il y avait une vérité aussi d'une Amérique, que ce soit chez Capra, avec New York, Miami ou d'autres, de faire communauté, peuple, une espèce de peut-être une image un peu idéalisée de la communauté américaine, comme s'il y aurait un seul peuple, ce qui est, je pense, pas tout à fait juste. Et puis l'Amérique qui, après, dans les années 70, c'est un côté déceptif, introspectif, où le road movie, en fait, était plus une analyse individuelle, je dirais, des personnes à la recherche de quelque chose de personnel. Voilà. Et puis, le livre va évoquer aussi d'autres choses, même le cartoon, par exemple, avec Bip Bip le Coyote, des choses comme ça, ou notamment à travers, alors c'est peut-être ça, comme n'ai pas lu la version de 2011, sur le road movie féminin. Donc, il évoque Vanda, notamment River of Glass et Wendy et Lucy de Kelly Richards. Donc, c'est vrai que Vanda, elle part sur la route, effectivement, qui est une femme qui essaie de s'émanciper, de se
0: Barbara
1: libérer.
0: Barbara Loden.
1: Voilà, et qui est vrai qu'il y a un film sur la route aussi, et puis parfois la route elle est empêchée, comme dans Wendy et Lucy, où à un moment elle va s'immobiliser. Donc voilà, ça évoque beaucoup, beaucoup de choses. On pourrait se poser la question du road movie aujourd'hui, effectivement, depuis 20-30 ans. Et l'évoquer, donc je parlais de Kelly Richards, mais ils évoquent aussi notamment Gus Van Sant. C'est vrai que Jerry, quelque part, c'est un road movie à pied dans le désert, une quête existentielle, métaphysique. Voilà, non, c'est un ouvrage vraiment passionnant. Et comme je disais souvent, c'est vrai que trouver des essais où, quand on les lit, on n'est pas perdu, il n'y a pas un jargon universitaire qui ne
0: m'intéresse pas. On l'a interviewé plusieurs fois avec Fred et on en avait même parlé avec lui. Moi, j'en avais parlé. Il a vraiment changé son style d'écriture, je pense, Jean-Baptiste Torré. Il a quitté le côté un peu universitaire. Le Dario Argento, par exemple, qui est, à mon avis, l'un des livres les plus complexes et les moins compréhensibles qu'il a écrit. Il a changé tout ça et je trouve que là, il est, comme tu dis, il est beaucoup plus lisible, beaucoup plus compréhensif pour un plus grand nombre. Et ça reste quand même ça, le cinéma, quoi. C'est de parler quand même à tout le monde, quoi, tu vois, de ne pas en faire une élite absolue. Voilà, donc moi, je trouve qu'il est, de livre en livre, il s'améliore, hein, Torré, à ce niveau-là.
1: Et Benoliel aussi, je ne connais pas sa plume, donc je ne peux pas comparer.
0: Ouais,
1: en tout cas,
0: Benoliel,
1: c'est un vrai plaisir de lecture, cet essai. Et en plus, donc, remercie aussi Magnani Édition et Julien Magny, qui est le fondateur, qu'on avait rencontré quand on avait présenté qu'il était Verte Ma Vallée, qui était un recueil des critiques de Jean-Baptiste Torré, ouais. Et quelqu'un qui, en fait, son édition publiait que de la BD. De la BD indépendante, particulière, voilà, tricolorée. Et Julien, étant cinéphile, s'est lancé dans l'édition ou la réédition de certains livres, mais il a édité, notamment le dernier livre Back to the Bone sur Carpenter, écrit par Jean-Baptiste Torré. Le dernier entretien que Michel Simon a accordé, c'est à Julien Magny dans Go West. Hein, où il y a le dernier entretien que vous pouvez lire, ça commence par l'entretien de Michel Simon. Et après, il a republié certains entretiens de Simon avec des réalisateurs. Donc voilà, et puis lui continue à faire des BD à côté qui sont toujours en lien avec le cinéma, notamment le dernier qui s'appelle Midnight Driver, qu'il est venu présenter à Ombre Blanche ici à Toulouse. Et comme il fait un ciné-club aussi à Paris, au Brady, où il choisit des films, on fait la même chose ici à Toulouse. Et récemment, donc, on a fait... En parallèle avec sa BD Midnight Driver, trouver un film, les droits, la disponibilité et tout ça. On avait passé Drive, parce qu'il y a quelques planches dans ce livre qui font penser à Drive. Donc voilà, et c'est un passionné. Et ça fait du bien aussi de s'engager dans ce genre d'ouvrage. Donc cette réédition de Road Movie USA, écrit par Jean-Baptiste Torré et Bernard Benoît aux éditions Magnani, est un très beau livre. Crier

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0: Gog.
1: L'agenda de Radio Radio Plus vous recommande l'exposition Ivresse au musée Paul Dupuy jusqu'au 29 septembre. Le musée Paul Dupuy est le musée des arts précieux de Toulouse. Cette exposition montre comment l'alcool exerça une fascination ou provoqua des mises en garde au fil des siècles. Le parcours présente ainsi l'histoire des représentations du boire et de l'ébriété en France par le biais d'affiches principalement, mais aussi de dessins, d'estampes, d'objets et peintures issus des collections municipales. Il s'agit d'un voyage dans le monde de l'ivresse qui s'intéresse autant à la célébration du boire qu'aux discours de condamnation qui l'ont accompagné au fil des siècles. Le visiteur est ainsi confronté à l'évolution du regard porté sur l'alcool à travers l'histoire de l'art et des représentations populaires entre euphorie collective, rituel social, outils publicitaires et problèmes de santé publique.

Nous écoutions le chœur infernal, extrait d'Orphée aux Enfers, opéra d'Offenbach, créé en 1858 et révisé en 1874, interprété ici par le chœur et l'orchestre du Capitole sous la direction de Michel Plasson. L'exposition Ivresse, proposée par le musée Paul Dupuis, est visible jusqu'au 29 septembre à Toulouse. Le parcours est divisé en deux sections, boire et déboire. La première section explore les dimensions festives, symboliques et sociales de la consommation d'alcool. Des bacchanales antiques au café du XIXe siècle, les œuvres exposées montrent comment le vin et les spiritueux ont longtemps accompagné les célébrations religieuses, les banquets ou encore les moments de convivialité. Avec l'essor des alcools industriels au XIXe siècle, l'imaginaire publicitaire contribue à glamouriser la boisson, souvent incarnée par des figures féminines séduisantes sur les affiches et les images populaires. Cette esthétique de la fête et du plaisir contraste fortement avec les discours médicaux et moraux qui émergent à la même époque. La seconde partie de l'exposition met en lumière le basculement progressif de l'ivresse vers un sujet de condamnation sociale et sanitaire. Les artistes y représentent avec un réalisme de plus en plus cru les effets physiques et psychologiques de l'alcool dans un contexte marqué par l'augmentation massive de la consommation au XIXe siècle.

Nous écoutions Annie Cordy. Il s'agit de son premier succès. C'était en 1953. L'exposition Ivresse se poursuit jusqu'au 29 septembre au Musée des Arts Précieux Paul Dupuis à Toulouse. Ivresse interroge les mécanismes sociaux et politiques qui façonnent encore aujourd'hui notre rapport à l'alcool, tiraillé entre campagnes de prévention, traditions viticoles et enjeux économiques. Une exposition essentiellement constituée d'affiches publicitaires qui propose un parcours au cœur des représentations liées à l'alcool.

0: Nous écoutions Boris Vian, Je bois, c'était en 1956. L'exposition Ivresse est visible jusqu'au 29 septembre au Musée des Arts Précieux de Toulouse, le musée Paul Dupuis. Une exposition consacrée à l'histoire des représentations liées à l'alcool, avec principalement des affiches, mais également des dessins, des estampes, des objets et des peintures issues des collections municipales. Outre les deux sections « Boire et déboire » qui découpent le parcours de cette exposition, une salle accueille la reconstitution d'un bar de la Belle Époque où sont rangés des verres, bouteilles, caves à liqueurs qui sont issus des collections du musée Paul Dupuis. L'exposition « Ivresse » jusqu'au 29 septembre au musée des Arts Précieux Paul Dupuis à Toulouse.
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0: je crois que vous en êtes à 170 voire 180 voitures brûlées, comme cela, je dirais, tout à fait gratuitement.
1: Est-ce que vous voulez qu'on joue vite Apocalypse Now ?